La Swedish House Mafia sort Skyrock avec The Weeknd, le numéro 1 mondial qui a choisi Skyrock pour ses gros stades en France. Là, c'est cet été, ça arrive très très vite. The Weeknd dans toute la France avec Skyrock. Les places sont à choper sur le skyrock.fm. Rubrique concert, le son continue avec Annie qu'on écoute maintenant. C'est un extrait de son dernier album qui s'appelle MILS4 que vous aviez pu découvrir sur Skyrock puisqu'on est premier sur le rap. Les Diamants de Bokassa avec Tiakola, c'est maintenant. Il y a aussi un classique juste derrière, un classique qui arrive avec Michael Jackson, c'est Beat It.

Et c'est Shakira qui a fait le son officiel de la Coupe du Monde qui arrive là dans un mois, comme en 2010, avec Loca Loca Loca. C'est ce qu'on a écouté à l'instant là sur Skyrock. Pineapple, le son de Leto, Bad Bunny, Nueva Yol. Et Gambi arrive avec René Coavilla sur Skyrock. Belle nuit et bon week-end.

Le son de Skyrock en plein cœur de la nuit avec Caroline, le son de MC Solar et Zao sur Sky, 3h51, on est en direct, le son continue. On est premier sur le rap avec RN Boy qu'on écoute maintenant. RN Boy, elle voulait sur Skyrock. Et la rafleuse juste derrière, c'est Parlu sur la première radio musicale de France.

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classique de PNL sur Skyrock avec Béné, PNL qui viennent du 9-1, qui ont grandi aussi dans le 9-4 à Vitry-sur-Seine. Ça fait plaisir de te faire un classique de PNL comme ça là à 3h41. Ça fait plaisir à Polo le boulanger aussi, à Besnay dans le 03 là avec le son à fond au cœur de la boulangerie. Bonne nuit à toi et surtout bon courage pour le taf. Polo, il y a aussi Titi 1994 qui fait du ponçage dans sa salle de bain. J'espère que ça fait pas de bruit hein, parce que 3h du mat passé comme ça, 3h41, t'as pas le droit normalement. Bon. Si ça fait pas de bruit, tant mieux. Bah oui, c'est vrai quand même, la tranquillité c'est important. Genre de voisin qu'on veut pas avoir. Bon. D'ici Théodora, c'est Mélodrama sur Skyrock. Titi, je te taquine. Hein. Culture aussi avec Méli Mélo et Rihanna avant 4h du mat. Avec Jay-Z qui fait Umbrella, ça arrive sur Sky.

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0: et sur le rap. Bon, alors j'ai un problème, j'arrive pas à lancer PLK Pocahontas. Attendez, on va rester ensemble en direct, y a pas de galère, pas de quoi s'affoler. C'est comme ça le direct. Hein. Est-ce qu'on l'entend ? PLK, PLK.
1: Ouais.
0: C'est bon, parfait. PLK sur

PLK sur Skyrock avec Pocahontas et PLK en ce moment dans la roulette pour aller le voir en concert dans toute la France. PLK, et on a rajouté aussi depuis ce week-end des places pour aller voir Alonso pour son stade Orange Vélodrome à Marseille, donc chez lui à domicile. 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On repart, nouvelle heure de son. Salut à Titi tout à l'heure qui a envoyé un message, qui ponçait dans sa salle de bain. Bon, il me rassure, il habite en plein milieu de la campagne, donc il n'y a pas de souci, pas de bruit. Ah bah là c'est clair, tu peux te lâcher. Franchement, si t'es insomniaque, tu galères. C'est vrai que c'est pas mal de faire les travaux avec le son de Skyrock. 4h du mat, on est reparti avec une nouvelle heure de son. C'est R2 là qu'on écoute avec Ruinard, Time Impala, c'est le son de l'Australie avec Jenny. On écoute Dracula et Camila Cabello aussi arrive avec Bam Bam sur Skyrock.

Camilla Cabello sur Skyrock, c'était Bam Bam, et là c'est le son de NASA, désolé, c'est le son de Black Cat qu'on écoute sur Skyrock. Non, ça c'est pas Black Cat, ça c'est la rafle. J'ai un souci de table de mixage, hein, pour être honnête avec vous. Voilà, on va y arriver, il y a pas de souci. 4h10 sur Sky, on est en direct. Black Cat qui est Nono La Grinta, c'est son deuxième prénom, deuxième nom d'artiste. NASA, désolé, c'est maintenant. Et vous l'avez entendu, la rafleuse arrive juste derrière avec Argent Sale sur Skyrock.

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Classique d'Eminem sur Skyrock, on est premier sur le rap. On a écouté Lose Yourself. Tout à l'heure, j'avais un petit souci technique. Des choses qui arrivent quand on est en direct. Sur la table de mixage, c'est ce qui me sert à vous envoyer les sons. Hein. Donc, Paulo le boulanger qui va proposer une technique pour peut-être la réparer. Bon, là, ça va mieux, hein, mais technique pour laquelle j'ai un doute quand même. Verser un peu de café. Ah bah là, il n'y a plus rien. Là. Non, on va éviter. Pas mal la technique, Paulo. Paulo le boulanger, fidèle auditeur qui écoute du côté de Besnay dans sa boulangerie dans le 03. On continue sur Sky avec tous les numéros 1, c'est Ren Boy qu'on écoute maintenant. Voici mon bébé sur Skyrock, Dave aussi avec Thames, c'est Rain Dance, c'est Nono La Grinta arrive avec Love You sur Sky.

Et Haïti en force sur Skyrock avec Joe Edouard Filet. C'est le nouveau Joe Edouard Filet qu'on écoutait un instant avec Rihanna sur Skyrock. Il est 4h36, on est en direct. J'espère que tout va bien en ce dimanche 10 mai. Avec le son de Leto, c'est Pineapple. Et Bruno Mars juste derrière. I Just Might sur Skyrock, la première radio musicale de France le week-end.

0: Smite et PLK qui est dans la roulette. PLK depuis un moment dans la roulette. Et on a rajouté aussi des places pour Alonso qui est du côté de Marseille, qui sera du côté de Marseille le 6 juin prochain à l'Orange Vélodrome avec Skyrock. 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PLK, tu dors.
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0: Meryl aussi.
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0: Avec Eva, c'est Coco Chanel.
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0: et Baby Bash.

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Énorme classique rap français sur Skyrock avec Busta Flex. Je fais mon job à plein temps, extrait de son album qui porte son nom, qui s'appelle Busta Flex. 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Pendant 2 heures, vous allez kiffer, vous allez vous refaire tous les gros classiques qui ont marqué l'histoire de Skyrock depuis qu'on est premier sur le rap, les gros classiques qui vous rappellent des souvenirs. C'est tous les dimanches soirs entre 18 et 20 sur Skyrock. On repart pour une nouvelle heure de son ensemble là avec Michael Jackson. Ça me fait bien plaisir de démarrer cette nouvelle heure de son avec le roi de la pop. On écoute Billie Jean, Théodora aussi, c'est Miss Kitoko. Et Khalid arrive avec Talk sur Sky.

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1: Cœur 19 sur Skyrock, on est le dimanche 10 mai, c'est Gambi et René Coavilla, voilà. Non mais Rambi on connaît pas. On est premier sur le rap quand même sur Skyrock, mais les rappeurs qui n'existent pas, ça on connaît pas. This is Théodora, c'est Mélodrama, c'est maintenant sur Skyrock, Bad Bunny, Nueva Yol, Iron Boy, elle voulait sur Sky.

Tame Impala sur Skyrock, le son qui vient de l'Australie. On vient d'écouter Dracula. On fait un point sur la météo. Météo de ce dimanche 10 mai. La dégradation qui a commencé par l'ouest hier va désormais s'étendre sur les trois quarts du pays. Le temps sera très instable et orageux. Aucune région ne sera épargnée par les averses. Sinon, les températures elles sont en légère baisse ce matin. Il fait 11 dans les Hauts-de-France et dans le Grand Est. 12 en Bretagne, 13 en région parisienne et dans le centre Val-de-Loire ainsi qu'en Occitanie. 14 à La Rochelle et 17 en PACA. Pour cet après-midi, on attend 13 sur la presqu'île du Cotentin, 16 à Lyon, 17 en Bourgogne, 18 à Lille et Paris, 20 à Marseille, là où vous écoutez Skyrock sur le 90FM, et 22 pour les maxis, c'est du côté de Bordeaux. Prochain point météo tout à l'heure à 6h du mat avec Pato et avec Maritel qui sera là pour le morning 100% français comme chaque dimanche entre 6h et 10h. Là, c'est Renboy qu'on écoute sur Skyrock avec moi. Et Pink Panthers arrive derrière avec Boys and Liar partie 2 sur Skyrock. Il est 5h32. Bon réveil si c'est le cas.

0: avec Pocahontas et PLK dans la roulette. À tout moment, vous chopez des places pour aller voir PLK ou Alonso pour son stade d'Orange Vélodrome. 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Roulette par SMS au 7-20-20 pour faire tourner à tout moment R2, c'est Ruinard. Michael Jackson, le roi de la pop. Avec Beat It sur Skyrock, ça arrive tout de suite.
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0: La rafleuse sur Skyrock avec Parlu, c'est un extrait de son dernier projet qui s'appelle Numéro d'écrou, c'est dans le thème de la prison. C'est ce qu'on va découvrir à l'instant sur Skyrock, il est 6h du mat, on est le dimanche 10 mai, on a reblindé la roulette, je dis reblindé parce qu'elle était déjà blindée de places pour aller voir PLK dans toute la France et on a rajouté des places pour aller voir Alonso pour son Orange Vélodrome à Marseille, c'est le 6 juin prochain avec Skyrock. Désolé, je t'ai entendu rigoler quand je parlais de prison.
1: En fait, je me suis dit, ça y est, la thématique de la prison, ça le fait rire. Genre,
0: non mais...
1: Parlu.
0: C'est dans le thème de la prison, c'est vrai. L'album s'appelle Parlu. Enfin, l'album s'appelle Numéro d'écrou et le morceau Parlu.
1: Ah bah, c'est tout le projet. Et attends, d'ailleurs, j'ai une petite info pour
0: vas-y.
1: Le projet de la rafleuse. En vrai, non mais c'est une dinguerie. C'est le premier top album qui a été. Enfin, le premier du top album 4 fois dans l'année.
0: Ouais.
1: Il domine le pays. Il a fait carrément mieux que Nino et Bad Bunny. C'est quand même un truc de fou. Donc, tu vois, la thématique de la prison.
0: Ouais, donc comme quoi, c'est des... Ouais, bah, bien sûr. Non, mais c'est un truc de ouf.
1: Non, devant...
0: mais
1: moi, j'adore.
0: Bah, tu l'apprends devant Nino et Bad Bunny.
1: Et Bad Bunny, ouais. Non, par contre, c'est vraiment un truc de fou.
0: Devant le mec qui a tout déchiré pendant la mi-temps du Super Bowl, c'est ouf.
1: Ah non mais ouais, mais c'est un truc de dingue. Non mais là la rafleuse, je crois qu'on se rend pas compte à quel point c'est un
0: sujet
1: c'est un
0: de société, franchement la prison.
1: Oui, de fou, voilà, bah c'est une belle thématique du coup.
0: Grosse pensée à tous ceux qui sont enfermés qui nous écoutent.
1: Ouais.
0: Je sais que c'est très dur. La radio, c'est bien pratique. Vous avez une petite radio comme ça. Hop, vous nous écoutez. Ça vous permet de vous évader. Donc franchement, c'est cool. Grosse force à vous qui êtes enfermés, qui êtes à l'écoute de Skyrock.
1: Exactement. Désolé, moi j'étais encore sur le fourrure de tout à l'heure.
0: Non, mais bien sûr, rien à voir avec ça. C'est des fourrures à la con. Moi, je suis fatigué. Toi, tu te réveilles.
1: Ouais, c'est ça,
0: normal.
1: Exactement. Mais bon, je suis bien réveillé en tout cas, Wade.
0: Bon, bah c'est le principal jusqu'à.

0: rester avec une partie de l'équipage qui repartira ensuite vers les Pays-Bas. Alors les 5 Français à bord, eux, seront rapatriés par avion dans les prochaines heures. Comme ils sont considérés comme cas contact à haut risque, ils vont être placés en quarantaine. L'enquête avance sur le suicide de Sarah Guemine en Moselle. Ce drame remonte au mois d'octobre dernier. Selon les conclusions du rectorat de l'Académie de Nancy-Metz, cet élève de CM2 a bien été victime de faits graves d'harcèlement scolaire. La fillette de 9 ans subissait des moqueries à cause de sa corpulence. Une centaine de personnes interpellées à Paris. La préfecture avait pourtant interdit 2 manifs de l'ultra-droite et de l'ultra-gauche en raison d'un risque élevé d'affrontement. Des militants identitaires avaient prévu de se rassembler à l'appel du collectif du 9 mai. Des antifas s'étaient donné rendez-vous en même temps pour une contre-manif. Alors il y a eu quelques bagarres de rue vite maîtrisées par la police. Et puis certaines personnes placées en garde à vue avaient sur elles des matraques, des gants coquets ou encore des couteaux. La Russie et l'Ukraine s'accusent mutuellement d'avoir violé le cessez-le-feu. Il est censé durer jusqu'à demain, à la demande des Américains. Un échange de prisonniers était aussi prévu, mais pour l'instant, la question reste en suspens. Vladimir Poutine a affirmé que cette guerre était bientôt terminée, mais que la situation restait grave.
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0: Et du foot, qui va se maintenir en Ligue 1? Qui jouera la Coupe d'Europe? C'est l'avant-dernière journée du championnat. Ce week-end, il y a encore du suspense. Je vous donne toutes les affiches du jour. PSG-Brest, Le Havre-Marseille, Toulouse-Lyon, Auxerre-Nice, Rennes-Paris-FC, Metz-Lorient, Angers-Strasbourg et Monaco-Lille. Tous les matchs se jouent à 21h. Et puis, il y a du rugby aussi. C'est la 23e journée du top 14. Montauban est déjà relégué en Pro D2 pour la saison prochaine après sa lourde défaite contre Montpellier. Toulouse a assuré sa qualification pour la phase finale en dominant Toulon 51-27. Aujourd'hui, le Racing 92 reçoit La Rochelle.
1: Eh ben merci Pato, on te retrouve tout à l'heure à 7h dans 1h.
0: À tout à l'heure.
1: Pour l'actualité, la météo et le sport. Bienvenue à tous dans le Morning 100% français. On est ensemble tous les dimanches de 6h à 10h. C'est Rap R'n'B non-stop sur Skyrock. Voici Leto avec Pineapple, Dadju et Ronis avec Toco Toco. R'n'Boy, mon bébé, c'est tous les numéros 1 sur Skyrock. Bon réveil à tous, il est 6h06. Bon dimanche.

Quel son de fou, c'est son année. RN Boy, à l'instant, sur Skyrock, on est premier sur le rap, c'était mon bébé. Et rap R&B non-stop, ça continue dans le morning 100% français, il est 6h14. Bon réveil, voici Gims, c'est Théodora avec Spa.

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Rap R&B non-stop, ça continue sur Skyrock avec La Fouine, L2B, Flying Blue et Théodora avec Miss Kitoko.

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On vient d'écouter Nono La Grinta, c'était Love You sur Skyrock. On est premier sur le rap. Et pour la suite du son, voici Kassav avec Gazo et Tiako sur le feat. Skyrock, premier sur le rap. C'est le morning 100% français ce matin. On est ensemble jusqu'à 10h.

0: Sous lundi et Tiakola ce matin sur Skyrock, on est premier sur le rap, c'était Ronnie Cray à l'instant. J'espère que vous allez bien, passer un excellent dimanche 10 mai aujourd'hui. Week-end prolongé pour beaucoup puisqu'il y a eu ce vendredi férié. De toute façon, c'est un braquage le mois de mai, clairement. Et puis pour ceux qui ont bossé ou même qui bossent aujourd'hui, plein de courageux à vous. C'est Maritelle avec vous, j'espère donc que vous allez bien. Rap R&B non-stop, ça bouge pas, ça continue sur Skyrock, c'est le morning 100% français ce matin. Avec le feat de rêve, Nino et Tiakola, les diamants de Bokassa sur Skyrock. Et il y a Fresh pour la suite du son avec Shop juste avant 7h du mat.
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0: écouté Gambi, René Kavila à l'instant sur Skyrock. On est premier sur le rap. Il déchire ce son. Franchement, il est très très efficace. J'espère que vous allez bien. Il est 7h pile. Bienvenue à tous sur Skyrock. Passez une belle matinée. Un bon réveil pour ceux qui rentrent. Bon trajet. À l'écoute de Skyrock, c'est le morning 100% français. On est ensemble tous les dimanches de 6h à 10h en direct. C'est Maritelle avec vous. Dans un instant, on écoute PLK, Théodora avec Sex Model, Bosch, DJ. J'allais dire DJ n'importe quoi. Bosch, Jomb et RN Boy et Nono La Grinta avec Elle Voulait. 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Bonne chance. Salut Pato, on est avec toi. C'est parti pour la météo sur Skyrock.
1: Ouais, Maritelle, et la dégradation qui a commencé par l'ouest hier va désormais s'étendre sur les trois quarts du pays. Le temps sera très instable et orageux ce dimanche. Aucune région sera vraiment épargnée par les averses. Alors, côté température, elles sont en légère baisse. Il fait ce matin 11 dans les Hauts-de-France et dans le Grand Est, 12 en Bretagne, 13 en région parisienne dans le centre-val de Loire et en Occitanie, 14 à La Rochelle, 17 en PACA. Pour cet après-midi, on attend 13 sur la presqu'île du Cotentin, 16 à Lyon, 17 en Bourgogne, 18 à Lille et à Paris, 20 à Marseille, 22 à Bordeaux. La pollution, la qualité de l'air est bonne, les indices entre 2 et 4.
0: Et voici l'actualité de ce dimanche 10 mai aujourd'hui sur Skyrock.
1: Et un gendarme a perdu la vie à l'air au nord de Nancy. C'est le ministre de l'Intérieur, Laurent Nunez, qui l'annonce. Ce motard de 31 ans a été percuté par un automobiliste lors d'une intervention pour contrôler un poids lourd. Selon les premiers indices, il ne s'agit pas d'un acte volontaire. Les Français ont bougé pour ce week-end prolongé. Beaucoup de monde est attendu dans les gares et sur les routes encore aujourd'hui. Les premières difficultés de circulation sont prévues dès le début de l'après-midi. La journée est classée orange dans toute la France dans le sens des retours. L'association Stop Homophobie a porté plainte contre Elon Musk. Le milliardaire américain va être poursuivi pour injure publique et homophobe. Le patron du réseau social X a traité les magistrats français qui enquêtent sur lui de PD. Il les avait déjà qualifiés d'attardés mentaux le mois dernier. Le drapeau européen flotte de nouveau sur le bâtiment du Parlement en Hongrie. Un mois après sa victoire aux élections législatives, Peter Magyar a officiellement été désigné Premier ministre. Il succède à Viktor Orban qui est resté 16 ans au pouvoir.
0: Et enfin du sport sur Skyrock.
1: Et pression maximale pour l'avant-dernière journée de Ligue 1. La bataille pour la qualif en Coupe d'Europe et le maintien vont tenir les supporters en haleine. Tous les matchs se jouent à 21h. PSG-Brest, Le Havre-Marseille, Toulouse-Lyon, Auxerre-Nice, Rennes-Paris-FC, Metz-Lorient, Angers-Strasbourg et Monaco-Lille. Alors c'était aussi la dernière journée de

0: le Red Star ou Rodez, puis contre le 16e de Ligue 1 pour espérer revenir dans l'élite. Et puis en bas du tableau, Amiens et Bastia sont déjà relégués. Laval tentera de sauver sa peau en match de barrage aller-retour contre le 3e de National.
1: Eh ben merci Pato, on est tout bon. Eh ben franchement c'est du propre, hein, vraiment.
0: Ah oui, bah écoute, je vais faire le ménage alors.
1: C'est ça, exactement.
0: C'était une émission de télé, c'est du propre.
1: C'est possible, ouais.
0: C'est comme les cleaners où ils venaient tout nettoyer.
1: Tu crois? Ah, c'est possible.
0: Des gens dégueulasses, quoi.
1: Oui, là je l'ai en tête. J'allais dire j'étais pas née, mais non, là j'abuse. J'étais bien née à ce moment-là et pas de galère. Mais je me rappelle de cette émission.
0: C'est comme cleaners.
1: C'est ça. Bon, allez, à tout à l'heure Pato. On se retrouve tout à l'heure. 8h et yes. Rap R&B non-stop sur Skyrock, ça continue avec PLK, Théodora, Sex Model, Bosch avec Jomb, RN Boy, Nono La Grinta, elle voulait R2 Runard. C'est tous les numéros 1 sur Skyrock. Bienvenue à tous, passez un excellent dimanche matin.

0: Hulk.
1: La sécu, c'est de l'art, les gars, on vous l'a dit.

Doja Cat à l'instant sur Skyrock ou Nono La Grint, vous choisissez. Rap R&B non-stop, ça continue avec son poteau justement. Voici R&Boy dans le Morning 100% français ce matin. C'est Mon Bébé sur Skyrock et après à Soprano.

0: Aya Nakamura à l'instant sur Skyrock, on est premier sur le rap. C'était Copine à l'instant. D'ailleurs, bientôt les Stades de France de Aya à la fin du mois, ça va vite arriver. 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Et rap R&B non-stop, ça continue avec Nola Green, I Love You. Juste avant 8h, passe un excellent dimanche, 10 mai aujourd'hui. Week-end prolongé pour beaucoup. J'espère que ça le fait de votre côté. Il y a également Gradure pour la suite du son. Rap R&B non-stop, c'est toute la journée. Et c'est le morning 100% français en ce dimanche matin.
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0: êtes sur la messagerie de Amber. C'était Zola à l'instant sur Skyrock. On est premier sur le rap. Il est 8h01. J'espère que ça roule pour vous. C'est Maritelle avec vous sur Skyrock. Bienvenue tout le monde. Bonjour, bonjour, bon réveil. 8h01 donc. Dimanche 10 mai aujourd'hui. Passe un excellent week-end. Un bon dimanche. Je sais qu'il y a du monde aujourd'hui sur les routes avec le week-end prolongé. Bon trajet à vous. Et sachez qu'il y a la roulette ce week-end. La roulette, vous envoyez roulette par SMS au 720 pour choper vos places pour voir soit PLK. Il est en concert dans toute la France, ou alors Alonso au Vélodrome le 6 juin. Vous choisissez roulette par SMS au 7-20-20. Allez, c'est parti pour la météo. Juste après, il y a l'actualité de ce dimanche ainsi que le sport. Repato.
1: Remaritale. Et la dégradation qui a commencé par l'ouest hier là, va désormais s'étendre sur les trois quarts du pays. Le temps sera donc très instable et orageux. Aucune région ne sera vraiment épargnée par les averses. Alors, côté température, elles sont en légère baisse. Il fait ce matin 11 dans les Hauts-de-France et dans le Grand Est, 12 en Bretagne, 13 en région parisienne dans le centre Val-de-Loire et en Occitanie, 14 à La Rochelle, 17 en PACA. Cet après-midi, on attend 13 sur la presqu'île du Cotentin, 16 à Lyon, 17 en Bourgogne, 18 à Lille et à Paris, 20 à Marseille, 22 à Bordeaux. La pollution, la qualité de l'air est bonne, les indices entre 2 et 4.
0: Bienvenue sur Skyrock, voici l'actualité.
1: Et ça y est, le bateau de croisière touché par l'antivirus est arrivé aux îles Canaries. Les 150 passagers ont été équipés de masques pour sortir un par un du bateau. Le corps et les bagages de la personne décédée à bord ne seront pas débarqués. Ils vont rester avec une partie de l'équipage qui repartira ensuite vers les Pays-Bas. Alors les 5 Français à bord, eux, seront rapatriés par avion dans les prochaines heures. Comme ils sont considérés comme cas contact à haut risque, ils vont être placés en quarantaine. L'enquête avance sur le suicide de Sarah à Sarreguemines en Moselle. Ce drame remonte au mois d'octobre dernier. Selon les conclusions du rectorat de l'Académie de Nancy-Metz, cet élève de CM2 a bien été victime de faits graves d'harcèlement scolaire. La fillette de 9 ans

0: d'écouter PLK. Tu dors à l'instant sur Skyrock, on est premier sur le rap. Et en parlant de PLK, il y a vos places pour ses concerts à choper dans la roulette. PLK en big concert, en tournée dans toute la France avec Skyrock à partir de septembre. Il va passer dans plein de villes. 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Roulette par SMS au 7-20-20. PLK qui cartonne justement, on écoute. Encore un de ses sons pour la suite. Avec Pocahontas, rappeur R&B non-stop sur Skyrock dans le Morning 100% français. Et il y a également Damso et Kalash. Avec Alpha. Passez une belle matinée, les 9h15 à l'écoute de Skyrock.
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Damso avec Kalash. À l'instant sur Skyrock, c'était Alpha. Skyrock, premier sur le rap. Passe un excellent dimanche. 10 mai aujourd'hui, j'espère que ça roule de votre côté. La suite du son sur Skyrock, rap R&B non-stop avec tous les numéros 1. Voici Gims, Soleil. Il y aura la Fouine, L2B avec Flying Blue. L2B en tournée dans toute la France avec Skyrock en 2027. Et PLK aussi pour la suite du son.

Sex Model sur Skyrock, c'était PLK et Théodora. Et en parlant de PLK, ça c'est une excellente nouvelle. La roulette de retour is back sur Skyrock. Et dans la roulette, on vous offre vos places pour voir justement PLK qui en tournée dans toute la France à partir de septembre avec Skyrock. Ou alors vous choisissez, c'est au choix, il y a Alonso le 6 juin au Vélodrome. Soit Alonso ou PLK dans la roulette, vos places de concert à choper dès aujourd'hui, à tout moment. Il suffit d'envoyer roulette par SMS au 7-20-20. Roulette par SMS au 7-20-20. Je suis sûre que ça va vous porter chance. Et Rapper NB non-stop, ça continue avec un big classique, le bilan version Skyrock. Voici Jackie Negmaron sur Sky.

0: Les deux stades de France pour Jules, plus après les deux vélodromes 29 et 30 mai. Aïe, incroyable. J'en profite également parce qu'il y a du beau monde qui nous écoute en ce dimanche. Merci à tous, ça fait vraiment plaisir. Il y a Stéphane à Cannes, Mika à Clermont, Perrine à Colmar, Cédric sur Marseille, Amélia Fougère, Melvin à Provins, Melvin, à Provins, Audrey à Bordeaux, Clara dans la Dôme également. Franchement, changez rien, vous êtes au top. Vous nous suivez sur l'application Skyrock qui est totalement gratos. Ça fait vraiment plaisir. Merci à tous de nous suivre en ce dimanche. C'est le Morning 100% français. Et dans quelques minutes, c'est le Skyrock avec Maxime. Rap R&B non-stop toute la journée. Il y a R'n Boy pour la suite du son. Nono La Grinta avec moi. Et également Tiako Lamello. On écoute Manon Bresh pour la suite du son juste avant 10h. Passez une belle matinée. C'est Marital avec vous. Et passez un excellent week-end. Et oui.
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0: Grosse ambiance hein, ici à 10h du mat là, c'est
1: grosse moulaga. 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
0: Skyrock bien sûr. 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
1: 1500 balles, voilà. Ling ling, l'argent.
0: Ling ling.
1: Ça fait toujours plaisir. Les temps sont durs pour beaucoup. Donc voilà, 1500 balles, régalez-vous. Il est 10h01. Ça y est, c'est parti le Hit Skyrock.
0: On y va avec les 25 meilleures ventes de la semaine. Ouais, exactement, Marie, je te fais un bisou.
1: Ah bah gros bisous, Maxime, même.
0: Et salut.
1: Bon dimanche.
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0: Bonjour tout le monde, c'est parti pour le Hit Skyrock. Les 25 titres qui cartonnent le plus en streaming dans toute la France. Avec le tenant du titre actuel, c'est Pocahontas avec PLK qui est numéro 1. Sera-t-il assez fort pour garder la place de leader? C'est ce qu'on découvre ensemble avant midi. Restez bien connectés, on se rafraîchit la mémoire tout de suite avec les 6 premiers de dimanche dernier, les 7 premiers les mêmes. On fait un gros récap avec Rambo Goyard, BMS, c'était numéro 7. Numéro 6, c'était Love You, Nonola Grinta, Gambi, René Kaouvila, c'était numéro 5. Numéro 4, Pineapple, le dernier, Leto. 3e, R'n'Boy, elle voulait. 2e, This is Theodora pour Mélodrama. Et 1er, Pocahontas, c'est le son de PLK. PLK dans la roulette a gagné, roulette au 7-20-20. Vous gagnez vos places au choix pour aller voir la tournée de PLK dans toute la France ou bien Alonso à Marseille à domicile. C'est reparti pour une nouvelle heure de son avec le numéro 7 qui sera numéro 1. Réponse avant midi, c'est le Hit Skyrock qui démarre tout de suite.
2: Le

0: The Hit Skyrock avec la deuxième position dimanche dernier, en plein cœur du récap. Avant de démarrer le nouveau classement de ce 10 mai, on va découvrir ensemble à midi tout à l'heure le numéro 1 des ventes en France cette semaine, numéro 1 du streaming. Il y a un tenant du titre, on va l'écouter tout de suite. Avant de démarrer le nouveau classement, c'est PLK avec Pocahontas. PLK en plein cœur de la roulette aussi. Roulette spéciale PLK et Alonso. Alonso au Vélodrome, à domicile à Marseille, et la tournée de PLK dans toute la France. Et roulette au 7-20-20, vous pouvez participer dès maintenant. On écoute PLK, le nouveau classement démarre juste après.
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0: C'est Skyrock premier sur le rap avec un extrait de Grand Garçon, le dernier album de PLK que vous avez découvert sur Skyrock dans Planète Rap. Il est en tournée Skyrock dans toute la France, mais pas que, il y a aussi Alonso à gagner et c'est la roulette de cette semaine. Vous pouvez participer avec un petit message magique, c'est roulette en toutes lettres au 7-20-20. Vos places pour les stades de France, pour la tournée dans toute la France de PLK et Alonso au Vélodrome. Top. Et on note que c'est le numéro 1 actuellement, il remet son titre en jeu tout de suite. On est dimanche 10 mai, c'est parti pour le nouveau hit Skyrock. Est-ce que PLK va garder la première place?
1: 1, 2, 3, 4.
0: On démarre avec la 25e place.
2: Numéro 25.
0: C'est Coco Chanel avec Meryl et Eva et Franglish Koblak juste après. C'est Génération Impoli numéro 24.

0: Skyrock numéro 20 avec Tame Impala et Jenny, c'était Dracula sur Sky.
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0: Ils passent nous voir cet été pour des concerts exceptionnels au Stade de France, au Stade de Nice et au Stade de Lille. C'est The Weeknd que voici avec Enfield My Face, ancien numéro 1 du Hit Skyrock.

0: La tournée de PLK dans toute la France est un énorme succès. Il y a beaucoup de dates qui sont complètes. Les stades de France se sont remplis en quelques minutes. Hein. C'est un énorme carton. PLK à l'instant avec Tudor, c'est numéro 19 dans le Hit Skyrock. PLK que vous gagnez tout de suite.
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0: Alonso PLK, une roulette incroyable avec des artistes de ouf. C'est pour qui ce matin? C'est Julie du côté de Valence en Poitou. Salut Julie.
4: Bonjour Maxime.
0: Aïe aïe aïe, t'es en pleine forme Julie, t'es responsable du magasin de bricolage.
4: Oui c'est ça exactement.
0: Mais c'est ouvert, tu bosses aujourd'hui?
4: Ah non non, je suis en vacances.
0: D'accord, bon bah dédicace à tous ceux qui bricolent hein. Si vous achetez des boulons, des plaintes à Julie, elle est très sympa.
4: Oui, faites-vous plaisir, y'a pas de soucis.
0: Voilà, c'est quel magasin, tu peux le dire hein?
4: Magasin Mon Brico.
0: Ah, Mon Brico, tiens, je le connaissais pas celui-là, dis donc.
4: Ben voilà.
0: Allez, c'est parti, la roulette qui tourne, qu'est-ce qui te ferait plaisir? PLK, Alonso?
4: Eh ben, PLK pour aller le voir à l'Arena Futuroscope.
0: Magnifique. Allez, c'est parti, Julie, la roulette qui tourne, tu l'arrêtes quand tu veux.
4: Stop.
0: T'es parti où en vacances là?
4: Pardon?
0: T'es parti où en congé?
4: Je suis à la
0: Et voilà, c'est gagné en tout cas. De vacances, tu vas rentrer, ta boîte aux lettres, tu auras des belles places pour PLK à l'intérieur.
4: Ah super, c'est cool, merci Skyrock.
0: Non mais hey, je kiffe comment tu parles Julie, t'es souriante, t'es sympa, t'es lumineuse.
4: Ah ouais, j'ai trop la gaieté moi. Et puis faut vivre, hein, faut prendre tout ce qui vient, faut vivre.
0: Eh bah ouais. Bah franchement tu fais plaisir à écouter hein, vraiment.
4: Bah super, c'est cool.
0: Bah cool, bon, t'envoies tes places, tu vas kiffer le concert, tu vas avec qui?
4: Avec mon meilleur ami qui s'appelle Franck.
0: D'accord Franck, et eh ben Franck et Julie, c'est parti, deux places pour aller voir PLK au Futuroscope là.
4: Merci.
0: Bisous Julie, bonne journée.
4: Bisous.
0: Toute la journée PLK, Alonso a gagné, c'est dans la roulette. Roulette au 7-20-20 et R2 Ruinard. C'est tout de suite, c'est numéro 18 sur Skyrock.
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C'est Skyrock premier sur le rap avec Wixo à la 2S. Deux places de perdu par rapport à la semaine dernière pour ce super morceau qui s'appelle GMK. Il est 11h tout pile et on va repartir ensemble pour une nouvelle heure de son avec une seule question. Qui sera numéro 1 du hit Skyrock? Est-ce que PLK avec Pocahontas va conserver la place numéro 1? PLK, Pocahontas, pour ceux qui connaissent pas, c'est ce son-là. PLK, on vous l'offre toute la journée en concert Skyrock avec Alonso dans la roulette. Voilà, PLK il cartonne, mais pour combien de temps est-ce qu'il va encore une fois être numéro 1? Réponse dans moins d'une heure, restez bien connectés. Et on écoute tout de suite la 15e position, c'est Gims et Théodora pour Spa. Et Michael Jackson, juste après la sortie du film, a fait remonter plein de titres dans les classements, dans les ventes, dans la consommation. Et donc ça fait plaisir, numéro 14, Beat It, Michael Jackson, c'est dans un instant sur Skyrock.

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fanboy artiste que vous avez découvert il y a quelques mois sur Skyrock, c'est un 2006. Il est surtout avec son nouvel album qu'on a pu découvrir dans Planet Rap, dans le Morning de Difool aussi, RN Boy à l'instant sur Skyrock. On était sur de la nouveauté, voici un classique maintenant du King de la Pop, Michael Jackson, retour en 1982 avec le morceau Beat It. Michael, écoutez maintenant, et R2 juste derrière, c'est Ruillard sur Skyrock.

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Les ondes depuis bah, quelques semaines maintenant sur Skyrock, on l'avait découvert déjà aux côtés de Leto. Là il est de retour en solo avec le morceau Melly Mello qui vient de se faire sur Sky en ce dimanche midi, week-end, on profite tous ensemble avec Nono La Grinta qui ça y est dans allez, moins de deux semaines va sortir son nouvel album, c'est prévu pour le 22 mai, premier album pour Nono La Grinta qui sera évidemment à découvrir sur Skyrock. On voit là un extrait maintenant, Nono avec Love You et Dua Lipa Angel juste derrière en classique. On se fera Fever sur Skyrock.

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4: Je crois pas aux belles paroles pour poser moi là, j'avais pas que mes parents. 3 parlus dans la semaine.

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profite tous ensemble sur Skyrock de la fin de ce week-end de 3 jours avec tous les numéros 1. C'est JCG à l'instant, Skyrock version en plus de ça. Praystack, vous l'écoutez en ce dimanche midi, c'est Tim avec vous. 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Dès 6h, on sera là pour vous retrouver, pour démarrer aussi cette petite semaine de 3 jours avec toujours 1 500 € à gagner à tout moment dans le morning. 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Là c'est Dracula, Tame Impala avec la chanteuse coréenne Jenny. Dracula, écoutez maintenant. Et le nouveau Gambi aussi, René Kaovia, à écouter juste

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Yo. On est premier sur le rap, on est sur Skyrock avec Monsieur Gambi qu'on veut écouter en nouveauté. C'était René Kaovia sur Skyrock à 13h pile. Soyez tous les bienvenus, c'est Tim. Bon, j'espère que vous allez bien, que vous êtes en pleine forme. Vous êtes peut-être dans la voiture là, sur la route du retour à la maison après ce week-end de 3 jours. Vous profitez du bon son de Skyrock, vous avez bien raison. Voici Rainboy et Nono La Grinta maintenant. On écoute avec moi et juste derrière sera Meryl.

You Rock My World. Pardon Michael, j'ai coupé Michael, on l'a écouté jusqu'au bout. Michael Jackson sur Skyrock en classique, Leto maintenant, Pineapple à écouter, Bob Marley juste après. Il y a plein de classiques à se faire tout au long de l'après-midi, là on est sur Skyrock et on est bien. Pineapple, nouveau Leto.

0: Bob Marley sur Skyrock en classique. On va l'écouter One Love. Il y aura tout plein de classiques à retrouver ce soir 18h-20h dans Skyrock Classics. L'émission porte bien son nom. Soyez là ce soir. D'ici là, soyez là toute l'après-midi. On va écouter du bon son tous ensemble comme D'ici et Théodora. C'est une grosse collection. C'est toujours un des morceaux les plus écoutés en France en ce moment. Mélodrama qu'on écoute maintenant. D'ici et Théodora. Et Bruno Mars juste après avec I Just Might. D'ici Théodora, Bruno Mars, Nuno La Grinta aussi avec Love You. Bon, pas de doute, on est bien sur Skyrock ici.
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Meryl et Eva sur Skyrock, vous l'écoutez. Chata Coco Chanel, là c'est Gambi. Nouveau Gambi René Kaovia. Et juste après, je vous passe Fally Poupa qui le week-end dernier était au Stade de France avec Skyrock. Devant en tout plus de 160 000 personnes. Nouveau

Avec Joie de votre filet, on vient d'écouter doucement en nouveauté sur Skyrock. Voici Wixo et LA2S maintenant, la collection entre les deux rappeurs. Ils ont enregistré ce morceau en one shot d'ailleurs. D'un seul coup comme ça, ils l'ont sorti au studio. Ça donne GMK.

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Et c'est toujours lui, la rafleuse, qui a l'album le plus écouté en France avec Numéro d'écrou, son tout premier album. On vient de s'en écouter un extrait, c'était Parlu sur Skyrock, c'est dimanche après-midi. Retour du week-end de 3 jours tous ensemble, avant une petite semaine qui nous attend. Semaine de 3 jours pour certains d'entre vous, c'est que les écoles sont fermées vendredi, ça fait le pont. Donc jeudi, vendredi, samedi, dimanche, vous serez bien, week-end. On sera avec vous évidemment sur Skyrock. Tous les matins, on va continuer de vous réveiller dans le morning de Difool entre 6h et 9h15, avec de l'argent à gagner évidemment, 1500 euros, en répondant que votre radio préféré c'est Skyrock. Et puis du son à écouter, ça bouge pas toute l'après-midi. Il y a PLK qui arrive avec Tudor. Il y a vos places pour aller voir PLK, choper dans la roulette d'ailleurs. On écoute PLK avec Tudor. Il y a aussi Nueva Yol, le son du Porto Rico.

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On est premier sur le rap, on est sur Skyrock avec Nino et Tiakola. C'était les diamants de Bokassa sur Sky. Soyez tous les bienvenus. Il est 15h pile, bon, on est bien à l'heure, on est bien en direct évidemment. C'est Tim avec vous, je suis trop content de vous retrouver, de vous accompagner en plein cœur de l'après-midi. En plus de ça, on vous passe tous les numéros 1.

0: Dave, juste après avec Credence. Écoutez Skyrock, là c'est Dave et Thames avec Creden sur Skyrock, et il y aura aussi Erin Boy, Nono La Grinta avec moi sur Sky. Bon après, bon week-end, c'est Tim.
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Le britannique Dave sur Skyrock, on va l'écouter. Red Dance sont les premiers sur l'Europe. Et voici deux artistes découverts en premier sur Skyrock. Deux artistes qui sont nés tous les deux en 2006. RN Boy, Nuno La Grinta, on écoute avec moi. Et il y aura culture en nouveauté.

0: vient d'écouter, c'était Melly Mello. Et une nouveauté peut en cacher une autre, la preuve.
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0: Avec le nouveau Leto, voici Pineapple sur Sky.

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0: après-midi ensemble, le week-end ensemble, avec Zao MC Solar qui se prépare, retour de Caroline, classique de MC Solar qu'on avait découvert début des années 90 sur Skyrock. Zao MC Solar comme Caroline, la version 2026 après Franglish sur Sky.
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comme Caroline sur Skyrock, c'est Zao et MC Solar qu'on veut écouter. Soyez tous les bienvenus, on est dimanche aujourd'hui. Demain c'est lundi, oui c'est vrai. Bon déjà vous allez démarrer une petite semaine de 3 jours pour beaucoup d'entre vous. Mais surtout bah, on sera là demain, déjà dès 5h je serai avec vous pour le Morning Best. Et juste après, bah, Difool arrive à 6h pour le Morning comme tous les matins. Entre 6h et 9h15 avec 1 100 euros à gagner. C'est le seul Morning qui a le jeu le plus simple, c'est exceptionnel quand même. Tous les matins, Difool vous appelle, on tire des numéros au sort dans plein de bases de données, dans les annuaires aussi en France. Difool vous appelle, il vous demande quelle est votre radio préférée, vous répondez Skyrock et vous gagnez 1 500 euros. C'est aussi simple que ça. Cette bonne chance, j'espère que ce sera l'un ou l'une d'entre vous qui écoute Skyrock là, en ce dimanche après-midi à 15h45 qui sera appelé demain matin. Je croise les doigts et puis d'ici là-bas, je vais continuer de vous passer.

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2: 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Et puis d'autres places à gagner également demain après-midi. Soyez bien à l'écoute.

On vient d'écouter La Fouine plus L2B sur Skyrock. On est premier sur le rap. C'était Flying Blue. Il est 16h tout pile dans, allez, 30 secondes. On va redémarrer tous ensemble une nouvelle heure de son sur Skyrock avec, tous les numéros 1. Michael Jackson en fait partie. Le king de la pop. Michael Jackson, c'est fou. Ces morceaux, ils ont parfois 20 ans, même plus, hein, 30 ans, 40 ans. Eh ben, c'est indémodable. On peut les écouter toujours en boucle. J'ai l'impression qu'ils sont sortis la semaine dernière. C'est fort. Michael Jackson, on le met à l'honneur encore une fois avec deux de ses morceaux. Écoutez maintenant deux classiques de Michael. Voici Smooth Criminal et Dirty Diana juste derrière. C'est deux Michael Jackson pour

0: PLK, on va l'écouter sur Skyrock, ça c'est une bonne nouvelle déjà. On l'écoute, mais vous chopez vos places aussi pour aller le voir au Stade de France ou partout en France dans la roulette. Vous envoyez roulette par SMS au 72020. Roulette par SMS au 72020 pour aller voir PLK ou Alonso. C'est au choix, PLK Alonso, roulette au 72020, la roulette qui tourne à les dents. Moins d'une demi-heure en direct sur Skyrock.
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C'est le meilleur démarrage de sa carrière avec cet album. Ce qu'il a fait PLK, c'est exceptionnel. Vous chopez vos places d'ailleurs pour aller voir PLK à tout moment dans la roulette sur Skyrock. On l'a fait tourner dans les 20 minutes. PLK qu'on va l'écouter avec Théodora, là c'est Meryl. Et juste derrière on filera chez le bruit.

classique du king de la pop. On vient écouter Michael Jackson sur Skyrock avec Billie Jean. Voici Nono La Grinta maintenant. Futur classique ce morceau qui fera partie de son album à Nono qui arrive le 22 mai. On rentre, ça y est, on est rentré dans le mois. On va découvrir l'album de Nono La Grinta qu'on écoute maintenant. Voici Love You et Jay-Z Kelly West derrière.

0: Nouveau Lara Flo sur Sky, c'est par lui.
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0: Marlu sur Sky. Nouveauté Skyrock, c'est la rafleuse. Il y a Redance qui arrive. Dave sur Skyrock. C'est juste avant 17h sur Skyrock. Il y aura aussi DC Théodora avec Mélodrama. Et là, c'est la roulette. On y va.
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0: 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Vous envoyez roulette par SMS au 720. La bonne nouvelle, c'est ce qu'a fait Elisa en direct du 62 cet après-midi. Salut Elisa.
4: Salut.
0: Ça va, tu vas bien?
4: Ça va super et toi?
0: Eh bah moi ça va très bien. Tu fais quoi dans la vie? Dis-moi tout. Elisa, tu fais quoi cet après-midi? Raconte-moi un petit peu.
4: Bah aujourd'hui pas grand chose, c'est dimanche et je fais un peu de repos. Et sinon je travaille dans une boîte sur le secteur de Lille en tant que prospectrice, donc voilà.
0: Ok, du coup tu retravailles demain, c'est ça?
4: Ouais c'est ça, je recommence demain.
0: Et petite semaine de 3 jours ou tu fais pas le pont vendredi toi?
4: Bah je sais pas encore, donc on verra bien
0: mais pour l'instant on est dimanche, on profite des dernières heures du week-end. Et en plus de ça t'écoutes Skyrock Elisa, donc très bien.
4: J'écoute Skyrock, ouais c'est ça.
0: Parfait, il paraît que t'as envie d'aller voir PLK toi.
4: C'est ça.
0: Et bah tu connais le principe, tu cries stop quand tu veux Elisa, c'est à toi. Et le stop puissant d'Elisa en direct du 62 qui s'arrête
2: voilà,
0: sur.
2: 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Retrouvez-moi en concert avec Skyrock partout en France.
0: Et ben sur PLK, bravo Elisa.
4: Merci beaucoup. Je te
0: file deux places pour aller voir PLK où tu veux. Il y a Lille là, au stade Pierre-Mauroy, il y a le stade de France aussi.
4: Bah, Lille, c'est au stade Pierre-Mauroy, c'est ça?
0: Ouais, c'est au stade Pierre-Mauroy. Enfin, du coup, c'est à côté de Lille, c'est à Villeneuve-d'Ascq.
4: Ouais, bah Lille, ça sera parfait.
0: Et ben parfait. On gère ça en antenne, ok?
4: Super, merci beaucoup.
0: Bisous Elisa, à la prochaine.
4: Salut.
0: Et puis vous avez compris, hein, comme Elisa, vous envoyez roulette par SMS au 72020. Vous avez envie d'aller voir PLK près de chez vous ou Alonso. Roulette par SMS au 72020. Bonne chance à vous.
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1: On est premier sur le rap et on est bien sur Skyrock avec Nicki Minaj qu'on va écouter Barbie World en classique sur Skyrock. J'espère que vous allez bien, que ça va de votre côté. Peut-être que vous êtes dans la voiture, retour de ce week-end de 3 jours avec le bon son de Skyrock. Et ben, vous êtes les bienvenus, mettez-vous à l'aise, montez le son de la radio. On écoute le nouveau Leto là, c'est parti, voici Pineapple et Culture juste derrière en nouveauté. Ce sera Melly Mello sur Skyrock. Let's go. Bon après-midi, bon week-end. C'est Tim et tout va bien. 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

Mais nous on est là sur Skyrock avec du soleil, avec Gims. J'espère que vous allez bien, que vous êtes prêts pour attaquer cette nouvelle semaine. Demain il y aura le morning de Diffoul évidemment à 6h du mat. D'ici là, tiens, dimanche après-midi, j'ai des places de ciné à vous offrir pour aller voir le film Obsession. C'est un film d'horreur, donc vous y allez avec la famille si vous avez envie d'avoir peur avec toute la famille, avec votre date peut-être, avec votre mec, votre meuf, avec vos potes qui vous voulez. 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

maintenant tout le monde la connaît, c'est Théodora. Miss Kitoko, qu'on va l'écouter sur Skyrock, la rafleuse, lui vient de sortir son tout premier album, c'est lui qui les tient la première marche du podium, c'est lui qui a l'album le plus écouté en France, la rafleuse, on l'écoute maintenant avec un extrait de ce projet justement. Voici Argent Sale sur Skyrock et Art de Derrière, c'est Runard.

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1: Dimanche 10 avril 2026 aujourd'hui, je vous le dis, on va écouter ce son tout l'été et ça va nous faire du bien et surtout ça va nous faire tout l'été 2026. Gambi, qu'on va l'écouter avec René Kaovi, Sorskay, en classé Bruno Mars, I Just.

sur Skyrock pour passer un bon week-end tous ensemble, un bon dimanche après-midi. On poursuit ensemble d'écouter tous les numéros 1. J'allais dire à 18h, il y a Maxime, il y a Skyrock Classics avec tout plein de bons morceaux, tout plein de classiques à écouter entre 18h et 20h. À 20h, le Hit US. Et à 21h, vous allez passer la soirée avec Difool et toute l'équipe, comme tous les soirs d'ailleurs, entre 21h et minuit, pour la grande spéciale de Difool, la spéciale du dimanche soir sur Skyrock. D'ici là, et PLK débarque. Le voici avec

0: derrière, il y aura Billie Jean, Michael Jackson. PLK et Michael Jackson à écouter juste avant 18h pour démarrer le dimanche soir tous ensemble sur Skyrock.
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0: On est promis sur le rap pour les sur Skyrock avec Nino et Tiakola. C'était les diamants de Bokassa. Passez une bonne soirée. 18h01, évidemment que la soirée vous allez passer sur Skyrock à 21h. La spéciale de D-Fool comme tous les dimanches soirs entre 21h et minuit. À 20h, c'est le Hit US pour découvrir tout ce que les Américains aiment écouter. Et puis à 18h, là c'est maintenant, c'est Skyrock Classics avec Maxime.
1: Et ouais, magnifique, tous les classiques de Skyrock. Ça va Sim, depuis tout à l'heure?
0: Depuis, on s'est vu à midi, on se recroise maintenant.
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0: 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Passez une bonne soirée. Moi je reviens demain à 5h du mat et à 6h avec D-Fool pour le morning.
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1: 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On est reparti pour une nouvelle heure de son maintenant avec les classiques de Skyrock, les plus grands numéro 1, les sons qui ont traversé le temps. Eminem, Hi My Name, c'est le premier. Jeremiah, Birthday Sex, juste après en version Skyrock. Et puis Hero, Soprano à suivre aussi sur Sky.

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0: C'est Skyrock Classics avec Usher, un des premiers Usher qu'on vous a passé, You Make Me Wanna, à l'instant sur Skyrock. Une très grosse soirée qui se profile avec plein de shows, des shows incroyables. À partir de 21h, il y aura la spéciale de Difool tout à l'heure. Les meilleurs moments de la plus grande radio libre de France avec Difool et toute l'équipe, c'est mixé par Vincent qui vous sélectionne les meilleurs passages d'auditeurs ces dernières semaines. Puis évidemment, tout vos rendez-vous, un clash totalement exclusif de la séduction avec Cédric et Romano et des doubles appels aussi. Il y a tout ce qu'il faut pour passer une bonne soirée. Ça se passe tout à l'heure à partir de 21h dans la spéciale. Et juste avant, entre 20h et 21h, le HITUS, vous avez rendez-vous avec les 10 titres qui cartonnent le plus aux États-Unis cette semaine. C'est Corentin qui vous sert ça avec un beau récap comme il faut de la semaine dernière, enfin une émission bien complète hein, sur les Américains là. On va tout savoir. Et tout de suite, voici Wallen. Wallen et Shuriken, ouais. Celle qui a dit non sur Skyrock.
1: Ouais, c'est un beau.
0: Et Nas de Message, ça sera juste après sur Sky.

Be non-stop avec le son de Passy et Doc Gynéco qu'on écoutait à l'instant. C'était Est-ce que ça le fait? On enchaîne tout de suite avec Kendrick Lamar, c'est Swimming Pool sur Skyrock. 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
2: Swimming pool avec Kendrick Lamar à l'instant dans Skyrock Classics. On revient très vite avec Jamelia Superstar, c'est ça. Jamelia Superstar et la FF, ça vient de Marseille sans rémission. Le hit US en préparation, les 10 titres qui cartonnent aux États-Unis et de l'argent à gagner pour vous rembourser vos vacances, votre week-end, financer une partie de votre été aussi. 1 500 € tous les matins, c'est de retour demain entre 6h et 9h15 avec Difool et toute l'équipe, faut pas se tromper, écoutez.
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0: complet, c'était sans rémission sur Skyrock.
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0: Et ça fait une semaine qu'on l'attend, le classement américain de Skyrock avec les 10 meilleures ventes et parfois même plus. Il y a du bonus hein. À 20h01, le HUS qui démarre.
2: Oui Maxime, 20h-21h, le rendez-vous tous les dimanches, on est là. Le HUS sur Skyrock pour bien finir le week-end juste avant la spéciale de Difool à 21h. C'est une heure pour découvrir tous les morceaux urbains les plus écoutés aux States. Et toi, le prochain rendez-vous, c'est quand?
0: Bah, c'est le week-end prochain, évidemment.
2: On sera là pour Skyrock Classics, oui. Entre autres, entre 18h et 20h, dimanche prochain.
0: Salut.
2: Salut Max.
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2: 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On va démarrer le Hit US avec le récap de la semaine dernière. Numéro 1, Justin Bieber, Nicki Minaj. Le son classé numéro 2, Pink Panthers, Zara Larsson, Stay Side. Le son qui était classé numéro 3 la semaine dernière et cartonne dans le monde entier avec son biopic. C'est Michael Jackson qu'on écoute maintenant sur Skyrock de le récap de la semaine dernière. On l'écoute Billie Jean et juste après c'est le nouveau classement à découvrir juste après sur Skyrock.

0: On est sur Skyrock et tous les dimanches soirs entre 20h et 21h, le 8US avec le récap des morceaux urbains les plus écoutés aux États-Unis. C'est un retour. Retour dans le 8US. Justin Bieber avec Nicki Minaj, le son classé numéro 1 avec Beauty et The Beat. Vont-ils encore une fois rester numéro 1 pour une nouvelle semaine? Restez à l'écoute de Skyrock, le 8US. Ça démarre maintenant.
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0: 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On attaque le nouveau classement avec la 12e place. Voici Ray, numéro 11, Michael Jackson et numéro 10, Don Toliver avec Body sur Skyrock dans le 8US.

On est sur Skyrock tous les dimanches soirs entre 20h et 21h, juste avant la spéciale de Default. C'est le 8US avec le récap des morceaux urbains les plus écoutés aux States. On va écouter Don Toliver, le son classé 10e, c'était Body sur Skyrock. On va continuer le classement avec Bruno Mars. Bruno Mars a ressorti un nouvel album après 10 ans d'absence. C'est son comeback, on l'écoute maintenant. Bruno Mars numéro 9 avec Adjust Might. Il y a Tame Impala juste après. Numéro 8 avec Dracula et Bad Bunny aussi avec des TMF sur Skyrock. Numéro 7 dans le 8US.

C'est Skyrock avec le son de Porto Rico qui cartonne aux US. C'était le son de Bad Bunny. On va l'écouter DTMF sur Skyrock, le son classé numéro 7 dans le 8 US. On va poursuivre le classement des morceaux urbains les plus écoutés aux États-Unis. Là, c'est Michael Jackson que voici. 6ème place, Billie Jean, Bruno Mars numéro 5 et numéro 4, Don Toliver sur Sky.

C'est Skyrock tous les dimanches soirs entre 20h et 21h. Bienvenue dans le Hit US, le récap de morceaux urbains les plus écoutés aux États-Unis. C'était Don Toliver, classé numéro 4 sur Sky. Il y a le podium à découvrir tout de suite.

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2: On va parler rap et rap français maintenant sur Skyrock avec Luigi Pekin. Luigi Pekin, le breton, le rappeur des Columbines, qui sera en concert ce vendredi 15 mai à partir de 20h sur la scène de l'aéronef de Lille. Le prix des places est à 29 euros. 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

Et donc, tous les dimanches soirs, entre 20h et 21h, c'est l'U8US, le récap des morceaux urbains les plus écoutés aux États-Unis. On découvre la troisième place à lever pour Pink Panther, César Larsson, Stateside, sur Skyrock, et la deuxième place.

0: Tous les dimanches soirs entre 20h et 21h, Louis Tuès, le récap des morceaux urbains les plus écoutés aux États-Unis avec Justin Bieber et Nicki Minaj. Un son qui a été classé il y a déjà un peu plus de 10 ans.
1: Alors Corentin, explique bien, parce que j'ai une protestation dans la semaine de Maxime de Dijon. C'est sérieux, un auditeur de Skyrock qui me dit mais comment ça se fait? Comment ça se fait qu'il y a un son qui a 12, 13, 14 piges qui se retrouve premier du Hit US?
0: Parce que Justin Bieber.
1: Il était surpris.
0: Eh ouais, Justin Bieber a fait un live à Coachella. Il a fait ce morceau devant des millions de personnes, des milliers de personnes. Et bah voilà, c'est revenu en force aux États-Unis.
1: Et bah voilà.
0: Et voilà.
1: Et bah merci pour l'explication, Corentin.
0: Il y a son 2012 qui revient en force.
1: Parfait. Voilà, voilà. On te retrouvera dimanche prochain pour savoir si Bieber et Nicki Minaj conservent une semaine de plus la première place des sons les plus streamés aux États-Unis.
0: Et comme d'hab, on sera là. Bon week-end à vous. Ciao.
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1: Et on est là, c'est parti pour la grande spéciale du dimanche soir, la spéciale de Difool, bien évidemment, en espérant que vous avez tous passé un bon week-end, un week-end prolongé, un week-end qu'on va prolonger avec toute l'équipe de la Radio Libre, que vous retrouvez en direct, bien évidemment, du lundi au vendredi. Il y a durable le dimanche soir, la spéciale avec Difool, Romano, Lamari, Samy, Karim, Cédric, le Belge, Guigui, et Medellin et Cédric. Et on va envoyer du large, on va envoyer du lourd ce soir. On va parler harcèlement scolaire, prostitution, mannequinat ou encore condolisme. Notez qu'aux alentours de 22h30, on va mélanger, c'est la tradition le dimanche soir, hein, les meilleurs clashs de Cédric contre les meilleurs clashs de Romano. On parlera également de sécurité dans les transports en commun ou encore d'hygiène dans les restaurants. Mais pour attaquer cette spéciale, il s'appelle Toto. Alors Toto, il habite à Angoulême. Il a découvert l'amour d'une manière un petit peu particulière, un petit peu spéciale quand même. Toto le boucher, que vous retrouvez maintenant pour attaquer la spéciale.
3: Et puis Toto qui va arriver dans un instant. Salut Toto.
4: Salut.
5: Ouais, Toto.
3: Toto, ouais, on t'entend bien, Toto. T'es dans le 16, toi, du côté d'Angoulême.
4: Exactement, Charente, Angoulême.
3: Bah, bienvenue à toi, Toto. Toi,
4: tu... Merci beaucoup. Toi, ça
3: tu...
4: va, Difool?
3: Ça va bien. Tu vas nous expliquer que c'est cool de bosser, parce qu'on peut bosser et on peut aussi se détendre.
4: Et se faire plaisir.
3: C'est important. C'est marrant parce que ce matin, dans le morning, on a parlé de ce qu'on pouvait faire, enfin, ce qu'on faisait au boulot, mais qui n'était pas dans le domaine du boulot.
5: Ah bah alors là, les trucs de Toto, s'il y en a qui ont déjà fait ça au boulot.
3: Ah ouais?
5: Ah ouais?
3: Alors on a eu des.
5: Je tire mon chapeau.
3: On a eu des histoires d'amour qui sont nées au boulot.
5: Ouais.
3: On a eu des voleurs de PQ au boulot qui faisaient en fait leurs courses quand ils allaient travailler.
5: Ça va mal.
3: Ils allaient faire un tour dans les toilettes, ils voulaient un petit rouleau par-ci par-là. Tu fais tes courses quand tu es.
5: À côté de Toto.
3: Quand t'es au boulot. Il y en a qui bouffaient au boulot. On a eu des fans de chips ce matin au boulot.
5: De chips?
3: De chips. Quand t'as un collègue qui est fan de chips, ça mange la tête parce que t'entends cri, cri, cri.
5: Ouais, c'est clair, ça fait un boucan.
3: Tout au long de la journée, là. Et tu fais quoi au boulot, toi? Tu fais quoi comme boulot, déjà, Toto?
4: Alors, écoute, moi, je suis boucher.
3: D'accord, très bien.
4: Boucher, charcutier, traiteur, enfin, voilà.
3: Ok.
4: Et écoute, moi, j'ai commencé mon apprentissage. Je suis arrivé dans une boucherie, lambda, voilà.
3: Lambda.
4: Et, ouais, exactement.
3: C'est pas grave, tu t'es trompé de lettre, de toute façon c'est grec, c'est pas grave.
4: Ouais, c'est pareil. Oui. Je suis comme Cédric, je parle mal.
3: Ouais, mais Cédric, toi tu parles mal en grec, Cédric c'est en français. Hein.
4: Ouais, c'est si peu.
5: Ouais, c'est pareil.
3: Et il s'est passé quoi dans cette boucherie, toi, Toto?
4: Eh ben écoute, moi un jour j'étais en train de nettoyer le frigo, j'ai mon collègue, il vient me voir et il me dit: est-ce que ça te tente de te faire sucer?
3: Oui. Un collègue?
4: Oui, un collègue, mais en fait, il y avait une...
3: Est-ce que c'était le mec qui s'occupait des saucisses?
5: Oui.
4: C'est mon collègue qui m'a dit ça, et en fait, il y avait
3: c'est
4: une
3: lui qui voulait le pépon?
4: Non, pas lui.
3: Ah.
5: Non, mais entre les carcasses de trucs, là...
3: Parce que je croyais qu'il te faisait une proposition, moi, le collègue.
5: Ah ouais, moi aussi. Ah ouais, moi aussi.
6: Le collègue, ça dirait pas que j'allais te faire sucer, là, maintenant?
5: Entre deux entrecôtes.
3: Ah, moi, j'aurais pensé à ça. T'as un collègue qui arrive, qui dit: ça dirait pas de te faire sucer? Moi, je pense qu'il veut me sucer la bite.
5: Bah ouais, moi, pareil.
4: Voilà, entre une vache ou deux, tu vois.
3: Oh, où il veut, mais...
5: Ah ouais, non, mais c'est ce que je pense. Tu sais, dans les frigos, là, ça...
4: Mais en fait, je t'explique un peu plus profondément. En fait, il y avait une apprentie qui était bien plus âgée que moi, quand même. Enfin, qui était majeure. Moi, j'étais mineur. Et il m'a dit: ça te tente de te faire sucer? Bon, ouais, bon, là, je pensais que c'était des conneries, tu vois.
3: Ouais.
4: Et au final, il me dit: non, vas-y, et tu vas voir. Ben, enfin, il y avait un appartement à côté de la boucherie, enfin, qui était collé à la boucherie.
3: Ouais.
4: Et il m'a dit: ben, monte, tu vas voir. Et puis, je suis arrivé là-haut, à m'attraper la bite, et vas-y, tonton, à ma pépon.
3: T'avais quel âge, toi, à l'époque?
4: Moi, j'avais, même pas 16 ans.
3: Ah ouais? Et elle avait quel âge?
4: 19 ans, 19, 20 ans, un truc comme ça. Je me rappelle plus.
6: C'est quoi, elle suçait tout le monde dans la boucherie?
4: Eh ben, attends, je vais en venir au fait. Quand même.
5: Ah, quand même.
4: Et en fait, je me suis dit, c'est que je lui plais ou quelque chose. Elle était pas vilaine, cette fille. Et en fait, c'est plus, au fur et à mesure du temps, je me rendais compte que, en fait, elle se faisait sauter par tout le monde.
3: Et sympathique.
4: Et arrivé un moment.
7: Devant la queue devant la boucherie.
4: Non, c'était derrière.
3: C'est juste pour les employés.
6: C'est juste pour les employés. Avec les employés ou avec les clients aussi?
4: Non, juste avec les employés.
6: Mais il y en avait combien d'employés?
4: Et on était 6 ou 7.
6: Ah, quand même, gourmande.
4: Ouais.
7: Attends, on dirait un problème du moins le truc.
3: C'est ouf, mais elle a sucé tous les employés.
4: Comment?
3: Elle a sucé tous les employés.
4: Non, mais elle a pas fait que ça, mon pauvre.
3: Ah ouais.
4: Moi, j'étais en mobylette, il m'envoyait à Intermarché qui était à 2 km chercher du lubrifiant pour l'enculer, tu vois.
3: D'accord. Après, bien pratique le magasin à côté.
4: Au final, le samedi, tu vois, c'était grand ménage le matin, on se dépêchait pour faire le ménage, j'ai ramené ma Play 4, on jouait à la Play, et toute l'après-midi, c'était chacun son tour, on montait, on se faisait sucer, on la baisait, chacun son tour.
3: Et elle allait bien, la meuf, ou c'était quoi, c'était son fantasme?
4: Elle était nymphomane.
7: C'était une info,
4: elle était nymphomane.
3: D'accord, mais elle était heureuse dans sa vie, elle avait l'air équilibrée, normale.
4: Écoute, elle avait un copain.
3: Oh bah, viens. Bah, lui, il a de la
4: chance. Elle avait un copain qui venait la chercher. Le gars venait la chercher tous les jours à la boucherie, devant la boucherie avec son Audi A4, je me rappellerai toute ma vie.
3: Ouais, voilà.
4: Et on lui avait craché partout, hein. Et elle roulait des grandes pelles à son copain devant la boucherie.
3: C'est horrible pour le mec. Bon, c'est sympa pour vous, et elle aimait ça.
4: Eh ben complètement.
6: Non, d'accord. Mais la meuf, elle dégoûte un peu.
3: Pourquoi elle dégoûte?
6: Non, mais je sais pas, même pour elle, tu sais, la meuf, respecte-toi un minimum, tu vois.
3: Si elle en vient.
6: Ouais, non, mais je suis désolé.
3: Parce que regarde, mets ça dans le sens inverse.
6: T'as un respect pour toi-même.
3: T'as un mec qui baise avec plein de meufs. Tu dirais pas ça?
6: Ah bah si, je dirais. Ah mais non, mais là, ouais, c'est pas du tout la même chose déjà. Là, la meuf, t'imagines, en gros, ouais, c'est ça, elle était consentante, ok, mais elle se fait tourner par 6 employés.
5: La meuf, dans la même boîte.
6: Je suis désolé, tu sais. Même pour elle, tu vois. Après, je sais pas, elle a pas. Ouais, pour moi, là, elle se respecte même pas elle-même.
5: Ouais, je suis d'accord.
3: Et son mec, lui, s'est jamais rendu compte de rien.
4: Jamais.
6: Bon, alors lui, le respect vis-à-vis de son mec, lui, le respect est mort et enterré.
4: Ah, il est mort.
6: Non, mais tu vois, ouais.
3: Ce qui est terrible, c'est qu'elle roulait des pelles à son mec après avoir sucé d'autres mecs.
4: Et puis en plus, on lui a craché dans la bouche.
3: Oui, non, mais bien sûr. Il y avait un petit supplément sauce blanche en plus.
4: Ça te fait rire, la Marie?
5: Bah oui, ça me fait rire.
4: Pauvre. Mais t'as bien raison. Rigole.
5: Bah oui.
7: Mais ça, les clients, ils n'ont jamais cramé?
3: Ah ouais, personne.
7: T'es en train de vendre de la viande et il y a l'autre qui est derrière.
4: Non, alors au niveau de la viande, l'hygiène était complètement là, mais après, c'est un. Non, mais l'appartement restait quand même à côté.
6: L'autre, elle se faisait tartiner, puis après, elle servait les côtes de porc.
7: Alors, un peu de pâté, madame.
6: Tiens, excusez-moi, il y a un peu de sauce sur les mains.
5: Non, c'est bien.
3: Oui, parce qu'on fait traiteur également, on prépare des sauces, oui.
5: Le patron, il
4: n'a
5: jamais su.
4: Elle était charcutier traiteur et moi j'étais boucher, je faisais un peu détroit, tu vois.
3: Ouais. Et le patron, il a jamais su?
4: Mais non, justement, le patron, il était dessus et c'était le premier à y aller.
3: Et lui, il a peur de rien parce qu'il
5: a.
6: Moi, je trouve ça glauque, quoi.
3: Ouais, bon, il y a un côté un peu triste, je trouve.
6: Non, mais même pour elle, tu vois.
3: Après, bon, si elle aimait vraiment ça, ouais, et c'est son kiff, bon.
6: Ouais.
3: Toi, t'as des gens qui aiment le sexe. Voilà, c'est ça, en fait.
6: Non, mais pour moi, elle a quand même un problème.
3: Écoute, malheureusement, on n'est pas jeudi, on peut pas demander au docteur Romano.
6: Mais
3: sinon, on aurait demandé au docteur Romano.
6: J'espère que la meuf, elle trouve ça cool.
3: Et tu sais si elle est restée avec son mec?
4: Non, bien après, j'ai pris des nouvelles et elle était plus avec ce mec-là.
3: Ah, ouais,
4: a priori, elle était toujours aussi nympho parce que moi, quand j'étais à cette boucherie-là, j'avais un copain qui était apprenti boulanger.
3: Ouais.
4: Et il savait pas trop, il était pas trop dans son truc, dans son jus au niveau de la boulangerie. Et mon patron lui avait proposé, viens faire un stage à la boucherie.
3: Ça dirait pas de te faire sucer à la boucherie.
4: Attends, laisse-moi finir. Il lui avait proposé, viens faire un stage à la boulangerie, à la boucherie. Et le gars, il était venu tranquille, et au bout de 3 heures, il était parti la sauter.
3: Ouais, c'est un truc de ouf. Mais il y a Martha qui nous dit, je pense qu'elle avait des problèmes. C'est ce qu'on appelle la nymphomanie. Et les nymphomanes, en fait, les vrais nymphomanes, c'est des meufs qui cherchent le plaisir, mais qui le trouvent jamais. C'est
6: ça. Mais moi, exactement. Je pense que là, on est plus dans la psychiatrie.
3: Martha disait nymphomanie, tu dis psychiatrie.
6: Mais non, parce qu'en fait, là, en gros, c'est que la meuf, tu lui amènes n'importe quel mec. Parce que tu vas pas me dire que, bon, sans critiquer.
3: Ah, sur les six, il y en a peut-être un qui lui plaisait moins.
6: Oui, non, mais c'est ça. Et elle se faisait baiser quand même. Tu sais, moi, je pense que la meuf, elle a des soucis.
5: Non, ouais, elle suçait. Ah ouais, mais j'y serais pas allé en tant que mec, tu vois.
6: Non,
5: je
6: mais
5: me
6: pas.
5: Il y a un problème.
6: Ouais, parce que tu vois, à la limite, une nymphomane, ouais, elle va baiser avec plein de mecs, mais c'est des mecs qui lui plaisent.
5: Ouais.
6: Là, tu vas pas me dire que les six mecs qui bossaient dans la boucherie, elle avait envie de se taper foncièrement les six.
5: Ah,
6: ouais,
5: je suis d'accord.
6: Physiquement, tu vois.
3: Il y a Murphy qui nous dit faut faire attention avec ce genre de plan nymphomane avec les maladies. Merci Murphy. Altamar qui nous laisse, on va essayer de l'appeler Altamar, qui nous dit moi j'ai déjà fait pire que la fille quand j'étais plus jeune. Je suis gay, ouais, je suis gay et j'ai déjà fait pire que la fille quand j'étais plus jeune. Ah, t'étais le nymphomane de, je sais pas dans quoi tu bossais.

0: Voilà. Et après, c'est impératif de faire en sorte de fermer au moins un jour, voire même deux, ne serait-ce que déjà pour la compta et pour son couple, et prendre un moment en fait pour être en dehors de tout ça, comme elle disait, le fait de jamais prendre du temps pour son couple, de jamais s'arrêter. En fait, ça va pas aller. Il y a un moment, ça va être burn-out, même pour lui et elle, ça va être compliqué aussi, quoi.
1: Ouais, vous mettez votre couple en danger, nous disait Anissa là sur la piste Skyrock.
0: Carrément,
2: ouais, c'est normal quand t'es pas bien déjà individuellement, forcément le couple ne va pas bien aller, tu vois.
1: Mmh. Alors tu conseillerais quoi toi Tamara?
0: Bah déjà ne serait-ce que ça, de faire en sorte de fermer au moins une journée.
1: De plus?
0: Ouais. Parce que ben nous après, bon après c'est que nous on était en resto de bord de mer, donc on faisait 4 mois de fermeture l'hiver. Mmh. Mais pendant tout le reste de l'année, c'était 18 heures par jour non-stop quoi.
2: Ah ouais.
0: Donc,
3: c'est ça, mais restauration, ça charbonne.
1: Non, mais vous avez du mérite, hein, bravo à vous,
0: ouais,
1: hein, parce que.
0: C'est ça. Mais après, enfin voilà, c'est quand même un métier qui est pas évident.
1: Bah oui.
0: Et tu vis à l'envers des autres et tout ça, quoi. Donc, c'est quand même un mode de vie qui est particulier. Et je connais pas beaucoup de couples en général qui survivent à ça. Hein.
2: Ouais, qui travaillent ensemble, parce que le truc, c'est quand tu bosses 18 heures par jour et que t'es crevé, au moins tu rentres chez toi, tu vois ton mec, ça change. Alors que là, c'est tout le temps ensemble.
3: Ouais, quand t'as bossé 18 heures, je pense que t'as qu'une envie, c'est de dormir.
2: Mais au moins tu
1: vois ton mec dans le lit, quoi, en fait.
2: Ouais, mais bon, là, il est juste au-dessus, tu vois, il s'en sort jamais, quoi.
4: Tu lui fous la paix, tu vois. Je lui dis pas, viens, regarde un film. Franchement, je lui fous la paix. De ce côté-là, il a toujours dit, t'es cool pour ça, parce que tu vois, tu demandes rien et tout. Mais le problème, il fait tout maison. Il fait tout maison.
3: Bah, c'est tout à son honneur, hein, les cuisiniers. Alors, voilà,
4: bien sûr, tu vois.
3: Il a pas envie d'acheter des plats et des fours.
4: Non, mais je sais, mais le pain, putain, le pain, quoi. Il commence à faire le pain lui-même. J'ai dit, mais arrête.
0: Ça, c'est pas possible.
4: Non, mais tu vois, il est couvert par jour. Mais oui.
1: Non mais là sur le pain, je suis d'accord avec toi. T'en fous que le pain il soit maison, il suffit qu'il soit.
4: Mais
1: bon,
4: ouais, mais il veut trop bien faire. Mais il veut pas. Ah. Moi j'ai fait prix, enfin rien. J'ai fait énormément de types de restaurations différentes et le pain maison, à part les énormes trucs d'hôtellerie, vraiment c'est des grosses boutiques, c'est compliqué. Même en gastro et tout, le pain maison c'est encore une contrainte supplémentaire. En fait, il y a des choses.
3: Bah, surtout tout qu'il est tout seul, quoi.
4: Il
3: serait 20 en cuisine, bon.
0: Voilà. C'est ça, tu peux faire, mais il faut avoir une carte super restreinte et travailler en flux tendu aussi. Ça permet aussi d'être un peu plus cool mentalement parce que t'as moins de d'argent qui dort en fait.
4: Ah bah oui, on a pas beaucoup de stock, on peut pas de toute façon, tu vois, surtout en hiver là.
0: Et vous pouvez pas fermer au moins une journée dans la semaine ou deux.
4: Bah le lundi, ouais.
0: Ouais.
1: C'est quoi le jour où vous faites le plus petit chiffre d'affaires?
0: Voilà.
3: Quand c'est fermé.
1: C'est le lundi.
0: Le mardi.
1: C'est le mardi.
0: Ouais.
1: Pourquoi c'est bizarre que ce soit le mardi d'ailleurs? Pourquoi c'est le mardi?
0: Bah, tout dépend du bled où t'es, quoi.
1: Tiens, il y a quelqu'un qui te connaît, il dit son resto, il est. Alors, je sais pas si je donne le nom de la ville, mais j'étais livreur il y a quelques années pour une cave à vin et c'est dans la forêt. C'est le message de Jérôme.
4: Oh putain, je savais que j'allais avoir des gens qui me reconnaissent.
1: C'est Jérôme qui t'a reconnu.
2: Ah, tiens,
1: il est dans une ville qui s'appelle Balbrun.
4: C'est ça? Lui, ouais, mais pas moi.
1: Ah lui, d'accord, ok, ouais, pas toi, d'accord.
4: Peut-être qu'il confond, hein, après.
3: A priori, il connaît l'établissement. Hein.
1: Ouais. L'établissement, il commence par un E.
0: Non.
1: Ah, bah,
3: c'est pas ça.
1: Bon, d'accord.
2: Bon, bah, voilà.
1: Mais.
0: Je voulais te demander, ça fait combien d'années, du coup, que vous êtes ouvert?
4: 5 ans.
0: Que vous avez repris ou que.
4: Ouais. Non, 5 ans, ouais.
0: Okay. Mmh. Ouais, donc déjà, c'est une affaire qui roule parce que, comme on dit en restauration, t'attends le troisième bilan, quoi.
4: Ah non, mais ça va, c'est bon, de ce côté-là, c'est bon, tu vois. C'est juste qu'il y a le passif qui fait chier, quoi, en fait, tu vois. Mais là,
0: ouais,
4: ça commence
0: à aller. Mais arriver à la maison, c'est compliqué. Enfin, moi, je vois, enfin, quand j'étais salariée et je suis retournée salariée après, limite, j'ai même aimé redevenir salariée. C'est vrai que tu rentres à la maison, au moins, tu te prends pas la tête.
1: Ouais, t'as pas les problèmes du boulot dans la tête.
0: Voilà. On dit souvent ça en restauration, tu passes la porte, t'es obligé de sourire, t'as les clients. Donc tu laisses tes problèmes dehors et vice versa.
4: Mais là c'est mélangé en fait.
1: Non mais ce que t'as dit un truc bien, Clara, là sur le coup. T'as dit on commence à sortir la tête de l'eau. Donc ça veut dire que vous avez géré toutes vos dettes, tout ça, et vous allez pouvoir enfin vivre de mieux de votre travail.
4: Ah oui, ça peut que aller mieux. Ça peut que aller mieux.
3: Non mais je pense que lui,
1: t'arrives au bout du truc, peut-être qu'il va se détendre après.
3: Non mais ouais, parce que lui il est sous pression. Tu sais, j'imagine que vous avez fait un crédit pour. En fait, le mec, en gros, si ça foire, c'est compliqué derrière.
4: Ah, ouais. Ah bah oui, il est foutu. Même ma mère, elle me dit mais laisse-le, il est fatigué, arrête de râler. Tu vois, tout le monde sait qu'il est gentil. Tout le monde le sait.
0: tout le monde. Tu vois, il offre des repas à des gens, il fait des trucs de fou. Mais de toute façon, qu'on me comprend, moi, tu vois. C'est ça le problème.
2: Ouais, c'est au quotidien, en fait, que ça te pèse.
0: Mais ouais. Non, mais...

0: je trouve que tu as bien fait de nous appeler parce que ça te permet déjà d'en parler, parce que ça fait du bien de parler de ces problèmes quand on en a.
1: Un extérieur, ouais.
0: Et puis, tu as dit des trucs aussi, le fait que vous sortiez la tête de l'eau, comme tu as dit, ça c'est important, je pense qu'il va se calmer un petit peu après. Le fait que le mardi, ça marche moins bien que les autres jours, peut-être que le mardi, vous pouvez, tu vois, s'il sort la tête de l'eau, peut-être vous poser un petit peu.
2: Ouais, mais peut-être qu'il dort aussi.
0: Et puis lui faire comprendre, comme disait Tamara, que c'est bien qu'il fasse tout maison. Après le pas maison, on s'en tape. Hein.
1: Ouais, mais je lui dis, arrête ça, franchement, arrête.
3: Non, ouais, c'est bon.
0: Il trouve la meilleure boulangerie du coin, il prend le meilleur pain du coin, et puis ça fait l'affaire.
2: Ouais,
1: mais on est excentré, tu vois. Au centre-ville, il y a des restos, là, ils font rien maison. Ils achètent tout en boîte, ils sont complets tout le temps parce qu'ils sont au centre-ville, tu vois. C'est pas juste.
2: Ouais, mais il faut faire une petite carte déjà. Ça te permet,
1: les petites. Ah ouais. Ça, c'est le béton, ouais.
0: Non, mais a priori,
2: c'est un gage de qualité en général.
0: Vous gérez bien votre truc. Mais reparlez-en peut-être ensemble dans un moment où vous êtes bien, ou dans un moment. Voilà, après, moi j'avais l'idée de le filmer pour lui montrer comment il est, mais je pense qu'il le sait comment il est.
1: Je suis pas en plein service, j'ai pas le temps.
0: Oui, c'est vrai, t'as autre chose à foutre. Oui, c'est vrai, mon idée,
3: un peu. Non, et puis c'est un coup à ce que ça lui fasse péter encore un peu.
1: Ah, oui, mais là, c'est foutu, là.
0: Donc, c'est pas complètement. Tu vois, tout à l'heure, quand on t'a laissé là, je me suis dit, ça va être compliqué, mais t'as dit quand même des trucs qui sont pas mal. T'as dit, on sort la tête de l'eau.
2: Il y a des trucs positifs qui arrivent, quoi.
0: A priori, c'est pas fermé pour fermer une journée dans la semaine. Enfin, tu vois, il y a des choses que
1: ça va aller, je pense.
0: Qu'on pourrait peut-être faire. Et tu nous as dit plein de fois que tu l'aimais, que c'était un mec en or, que c'était un mec super gentil. Et j'espère que ça t'aura fait du bien, Clara. Et puis,
1: c'est super, merci, c'est gentil.
0: Et merci Tamara, parce que ça fait du bien de se sentir soutenue.
1: Merci Tamara.
0: Et merci de ton soutien.
1: Merci,
0: je
4: vous en prie. Allez, bonne soirée.
0: On vous embrasse.
2: Bisous les filles.
4: Bonjour les clés.
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6: Bonsoir.
0: Bonsoir Yvan.
3: Salut Yvan.
0: Bienvenue. Toi, tu veux me parler d'un truc de ouf que t'as fait pour la première fois, toi Yvan, hein? C'est ça.
6: C'est ça.
2: Ah ouais, c'est spécial. Hein.
6: On m'a demandé de rendre service à quelqu'un et j'ai voulu accepter. On m'a demandé de poser pour un atelier de dessin.
3: Mais poser nu?
6: Ouais.
3: Oh bah t'as
2: complètement bandé à poil.
0: Pourquoi tu veux qu'il bande?
3: Je sais pas, s'il voit une meuf bonne qui le dessine, il se met à bander tout à coup.
0: Ah, c'était un dessinateur ou une dessinatrice? Ou un groupe de dessinateurs?
6: Il y avait plein de monde. Il y avait deux profs et il y avait plein de monde.
3: Ah ouais, donc c'était genre une école d'art, quoi.
2: Putain, j'aurais pas réussi à faire un truc
6: non,
2: comme ça, moi.
0: C'est pas compliqué, faut se foutre à poil.
2: Ouais, mais pendant 3 heures.
3: Après, faut pas bouger, quoi.
0: Oui.
6: Ouais
2: puis t'es à poil, quoi.
3: Mais c'est payé?
6: Ouais, ils m'ont donné quelque chose.
0: Combien?
2: Alors?
3: C'est quoi quelque chose? 20 balles.
0: T'as vu, j'ai demandé avant toi.
2: J'ai pas fait ça aussi.
0: Combien ils t'ont donné?
6: Oh, c'est 50 balles.
0: 50 balles.
2: Ah ouais, pour 3 heures de...
3: 3 heures, 3 heures à poil. C'est pas si mal payé que ça. Hein.
0: Est-ce que vous poseriez nu pour 50 balles?
3: Ouah, jamais de la vie.
7: Bah, j'ai peur de déclencher une émeute, moi.
3: Jamais.
0: T'as peur, oui,
3: gros. J'ai peur qu'on me saute dessus.
2: Ah bah certainement.
3: Et que d'un cours de dessin, ça se transforme en partouze.
7: Émeute, ouais, voilà.
0: Et si on peut se faire 50 balles par jour, moi direct, message de sonar là sur la piste Skyrock.
3: Ouais, mais c'est pas un truc où on t'appelle tous les jours, tu vois. 50... Le principe, c'est qu'il change de modèle.
0: 50 balles par jour.
3: Tu le
0: ferais? Ça fait combien? 250 balles par semaine, 1000 balles par mois.
3: Ouais, tous les jours à poil, ouais, je le fais pas.
0: Parce que t'as rien à foutre en fait.
3: Ouais, ouais.
0: T'étais à poil et tu bougeais pas, toi, Yvan?
6: Après, il y avait des pauses courtes, des pauses longues. Voilà,
2: tu fais différentes pauses parce que si tu restes 3 heures comme
3: des
2: ça.
3: Des pauses avec plug.
0: Ouais,
3: des
0: alors là, vous allez poser, vous allez vous mettre un truc dans le cul. Mettez-vous le truc dans le cul, vous ne bougez plus maintenant, ça y est, c'est l'entrée.
3: C'est une pause courte.
2: Hein. Non, mais ce qui est spécial, je trouve, c'est d'avoir plein d'yeux sur toi, tu vois, qui voient tous les détails de ton corps et tout.
3: Enfin, je sais pas si tu l'as dit.
2: Hyper mal à l'aise.
3: Ils étaient combien? Tu l'as dit ou pas? Je sais plus.
6: Ouais, ils étaient presque une trentaine de.
2: Tu vois, c'est.
3: Ouais, ils se la sentir, quoi, en fait.
0: Putain, à poil devant 30 personnes, ouais.
2: Non.
0: Bon, après, les mecs, ils sont faits comme toi. Hein.
3: Mais comment ça se fait que tu t'es retrouvé là-dedans?
0: Ouais, challenge et rendre service, j'ai pas compris. Pourquoi c'est quoi rendre
6: parce
0: service?
6: Parce que c'est. Je suis dans une association artistique. Et la prof, qui est prof de peinture, m'a dit qu'elle cherchait un modèle.
2: Ah ouais d'accord, ouais, donc tu connais c'est la nana.
3: Sympa, moi j'aurais dit écoute chercher quelqu'un d'autre.
2: Mais non, en plus quand tu connais les gens et tout, tu vois, c'est pire je trouve.
0: Mais
3: mais tout ça c'est pour l'art Marie.
0: Elle te kiffe ta prof de peinture ou pas du tout?
8: Non, pas du tout.
0: Non, parce qu'elle aurait peut-être pu.
2: C'est pas con.
0: Elle a juste envie de te voir à poil et puis.
3: Non, moi je pense surtout qu'elle est en galère de modèle et puis bon, voilà quoi.
9: Ouais,
3: bon.
9: C'est ça.
0: Moi tu le ferais pas, Guigui.
9: Parce que j'aurais beaucoup trop honte.
0: Mais t'auras honte pour. Ah.
9: Non, je pense qu'elle aura pas honte forcément de. Quoique.
2: Tu vois.
9: Mais non, mais être posée comme ça devant 30 personnes pendant 3 heures, c'est impossible.
3: Et non, même pour beaucoup plus hein. des statues anciennes et compagnie, les statues grecques, ils avaient tous des petites bites.
9: Ouais, c'est vrai en plus.
2: Ouais, mais c'était fait exprès. Grecs.
9: Et non, mais tu sais qu'en plus à ce moment-là, c'était valorisant d'avoir un petit sexe.
0: Ah bah tu vois, faut.
3: Si tu regardes toutes les statues, tu sais que tu vas dans les villes, les compagnies, elles ont des petits sexes. Dans les musées, ils ont tous y en a, c'est limite du micro-pénis. Ouais.
2: Non, mais il paraît que c'était fait exprès justement pour pas sexualiser les statues.
9: Non, puis c'était la classe aussi d'avoir une petite bite.
3: Ah, ils avaient qu'à aller.
0: Guigui veut vivre en Grèce.
9: Non, mais c'est la Grèce antique.
2: Pour se retrouver normal.
3: C'est con, ils avaient qu'à aller sculpter avec des slips.
0: Moi, il y avait un mec qui m'avait demandé de poser pour des photos. Il m'avait laissé un mot dans la rue. J'étais à une terrasse de café. Le mec te chope à une terrasse de café.
2: Ouais, moi ça m'est déjà arrivé
0: photos,
2: aussi. Ça.
0: Ouais, ça c'est chelou. Samy, c'était arrivé.
9: Moi, calendrier, pas calendrier, des photos d'un site internet, gay quoi.
0: Oui.
9: Ouais, bah du coup j'ai refusé.
3: Bah, il est où? Donne-nous l'adresse.
9: Bah non, mais je t'avais filé un exemplaire, tu l'as fiché chez toi.
2: Non, je m'en souviens.
9: Tu peux tourner la page.
2: Je m'en souviens en plus, c'était juste avant l'émission et t'avais regardé le truc sur le net et t'avais vu putain.
9: Parce qu'au début, j'étais vachement flatté en fait. J'ai pas, tu sais, j'étais un,
2: bah,
9: en
2: oui,
9: fait,
2: j'étais
0: un peu naïf. On veut que je sois modèle de Marseille.
9: Ouais, je me suis dit, c'est sympa le mec. En plus, le gars avait l'air sérieux. C'était pas une arnaque, tu sais, des fois, t'as des mecs chelous un peu dans la rue. Non, le mec était très sympa. C'était un vrai truc, tu vois, ça se voyait, un photographe. Je dis, ah, trop cool, le mec me laisse sa carte. Je me stylé, j'étais saucé dans ma tête. Je vais à la radio.
2: Oui, t'étais saucé, ouais, ça je m'en souviens.
9: Je me connecte avec sa carte au mec, je vais sur le site et là d'un coup je vois le truc. Tu te rappelles à l'ancienne le calendrier du Stade Français là? Ah oui, c'est vrai, ouais. Mais on voyait pas leur bite, hein.
3: Mais ils le font plus?
9: La même, gros. Je crois pas. Mais moi c'était la même, sauf que c'était pas que des ballons de rugby, tu vois.
3: Ouais, ouais. En plus, Stade Français, il y a des photos.
0: Il fallait mettre des trucs dans le cul.
9: Ah ouais? Ah bah c'était là, moi c'était. Alors c'était pas pornographique, mais c'était genre.
0: Ah si tu te mets un truc dans le cul, Samy, c'est.
9: Non, mais on voyait pas de.
3: Non, mais c'était érotique, quoi.
9: Érotique, ouais, voilà.
3: Et tu payais combien pour ça?
9: Je veux pas dire qu'on riche.
3: À coup de tub.
9: Ouais. Franchement, t'aurais dû y aller. Donc, j'ai décliné la proposition.
0: Il y a Bragat qui nous dit moi aussi on m'a proposé des photos mais j'ai senti le truc chelou, je l'ai pas fait.
9: Ouais, tu vois.
0: Rika qui dit pour 1000 balles par mois. Ouais, ça fait 1000 balles par mois, c'est ça. Pour
9: 1000 ouais, si c'est 5 jours par semaine, ouais.
0: Pour 1000 balles par mois, je le fais.
3: Non mais ça marche pas comme ça, c'est jamais c'est comme ça tous les jours. Le principe c'est que vu que c'est une école, ils décident pas tous les jours la même personne.
2: Ouais, c'est
9: après
2: ça.
9: Tu peux faire une tournée des écoles.
3: Ouais, après, ouais, il n'a pas non plus la ligue.
0: Alors, une tournée des écoles, mais t'évites les écoles maternelles.
9: Oui, non, bien sûr.
0: Les écoles élémentaires et tu évites également les collèges. Voire même les lycées.
2: C'est mieux, effectivement.
0: Ouais. Moi, je suis trop pudique, je le ferai jamais. Rino, là, qui nous envoie un message. Au final, t'étais à l'aise, toi, Yvan, quand t'as fait ce truc?
8: Alors, à l'aise, je sais pas. Faut pas exagérer. Mais
9: c'est compliqué d'être vraiment à l'aise.
2: C'est quoi?
8: Ouais. Je me suis beaucoup inquiété quelques jours avant parce que je le savais et elle avait.
3: Mais pourquoi t'as accepté? Parce que tu es.
2: Ah ouais, moi
3: j'ai. Même tu vas rendre service à un ami, bon, c'est sympa. De base, c'est
0: pour
3: sympa.
0: Pour rendre service ta prof, plus précisément.
3: Ouais, mais moi j'aurais dit non, mais écoutez, moi je suis pas à l'aise avec ça, j'ai pas envie de le faire, quoi.
0: Et t'as
8: après, j'ai pas compris que t'étais nu tout de suite, quoi.
0: Ah, et t'ont pas dit, ouais, mais ça sent bien ta pensée. D'accord. Oui, on aimerait que tu poses. Bon, ok. Et après, t'arrives, ils disent, on aimerait que tu poses, mais complètement à poil. C'est un guet-apens, le
9: pêcheur. Mais ils t'ont prévenu quand que c'était à poil, ils t'ont pas dit ça le jour J, quand même.
0: Quand
8: non, je le savais
3: deux heures avant.
8: Bien avant.
2: Ouais. Non, quand même.
9: En fait,
2: quand
9: c'est 5 minutes avant. Vas-y,
3: n'habite pas d'habit.
2: Bah, viens à poil.
0: Morgane, elle nous dit, c'est un côté super flatteur d'être prise comme modèle. Ça m'aurait plu. Bah, écoute, c'est un travail facile et ça rapporte. C'est Alcazar qui nous envoie un message.
9: Ouais, mais 50 balles pour être 3 heures,
0: c'est du 83. Karine, toi, ça te dirait pas, toi.
9: Ah non, je le fais absolument pas, gros.
0: Non.
9: Et même si tu me demandes de le faire tous les jours pour 3 heures par jour pour 50 balles, je le fais pas, gros.
0: Ouais, 3 heures par jour, 50 balles, c'est bien payé, hein.
9: Mais je le fais pas, ouais.
0: Non, mais j'essaie de vous convaincre. Hein.
9: Moi,
0: c'est par rapport à ma famille que je pourrais pas assumer Nordine là sur l'appli Skyrock.
3: Non, mais c'est pas des photos, hein, c'est des dessins. Les
2: oui,
3: dessins,
2: oui, puis ça va pas être.
3: C'est juste pour
2: pour les ombres et
9: ouais,
2: tout
9: mais
2: ça.
9: Même,
2: ça.
9: Gros, tu te mettras à poil.
3: Non, pour 50 balles, non, je le fais pas, c'est clair.
0: Il s'est pas posé la question de savoir pourquoi il y avait 30 personnes et que c'est seulement lui qui a dû se mettre nu. Ah, c'est.
9: Non, mais c'est les 30 qui t'ont décidé. Oui.
0: C'est pas bête.
2: Sortez les étudiants.
9: C'est ça.
3: Non, mais il faut pas avoir le mal partout. C'est une école d'art, en fait, ça se fait.
2: Oui, tout à fait.
3: C'est un truc basique. Hein.
2: Bah, ouais.
0: Ouais, dis-nous, Yvan, c'est bizarre. C'est vrai que c'est bizarre. Ils t'ont pas tous dessiné les 30.
3: Bah, si.
9: Bah, si.
8: Alors, Alors, c'était pas une école d'art, c'est vraiment un artiste qui a un atelier qui donne des cours, quoi. Mmh. Et de
2: oui,
8: temps
2: enfin,
8: en temps.
2: Ça y ressemble.
3: Oui, bah, voilà, c'est une école de dessin, quoi.
2: Ouais, voilà.
0: T'imagines la classe, t'as 30 personnes qui te dessinent, t'as un peu l'impression d'être une star.
2: Ah ouais, non.
0: Et Marie, alors?
2: Ah non, moi je fais pas, moi.
0: Pourquoi tu fais pas?
2: Ah non, je fais pas, je serais trop mal à l'aise.
0: Et toi, là, les artistes t'aimes bien, tout ce qui est un peu, tout ça, perché.
2: Perché, que tu veux dire?
0: Bah, les artistes qui ont, toi, qui. Quand je non, dis mais... perché, c'est plutôt un compliment d'ailleurs, hein. C'est,
2: non, mais oui,
0: les
2: j'ai.
0: Les gens des... qui ont un petit truc en plus.
2: J'ai des amis artistes, si par exemple ma copine qui peint me demande de poser pour elle, mais juste pour elle, ouais, je le ferais certainement.
3: Un poil pour ta copine?
2: Mais le faire devant 30 personnes que je connais pas.
0: Tiens, il y a Cassandra qui est en ligne avec nous en direct du Mans qui voulait réagir par rapport à ça. Salut à toi, Cassandra.
10: Salut tout le monde.
3: Salut Cassandra.
0: Alors, tu veux l'adresse de l'école de Yvan pour poser toute nue?
10: Ah non, mais jamais de la vie. Ah, jamais.
0: Tu feras jamais. T'as quel âge, toi, Cassandra?
10: 23 ans.
0: Alors, on a dit 50 balles, mais admettre 50 balles et 3 heures, hein, parce qu'on m'a bien payé.
9: Ouais, ça va.
0: On te donne 50 balles et 3 heures, tu le fais pas quand même.
9: Non, mais pour vous, c'est bien payé, ah ouais, 50 balles, 3 heures.
10: C'est super gênant.
9: Pour être à poil, non.
3: Pour être à poil?
9: Non, c'est, moi, je trouve que c'est mal payé pour être à poil.
3: 17 balles de l'heure? Pour être à poil?
9: Bah, c'est chaud.
3: Tu te mets à poil pour 17 balles une heure, tiens, je te
0: dis. Ah non, mais j'ai pas dit que je le ferais.
2: Non, mais tu veux dire que tu fous rien.
3: Allez, on dit à 20. Je te donne 20 balles tout de suite, mets-toi à poil une heure.
2: C'est ça que tu veux dire.
0: T'es posé, t'en branles pas une.
3: Bah, tu sais quoi, tiens, 20 balles. On arrondit, dis fou. Reste à poil une heure.
9: Je te donne 20 balles. Jusqu'à 22h30, t'es à poil.
3: Moi, je te donne 25 balles pour pas que tu le fasses.
0: Il y a Marie qui va le faire, parce qu'on est des amis.
9: Voilà, 30 balles.
3: Marie, je te donne une bière et tu le fais pas.
0: Alors, ouais,
3: Cassandra. Dit comme ça, gros, c'est pas très.
0: Cassandra, alors, qu'est-ce que vous voulez dire par rapport à. Déjà que tu le ferais pas, toi, Cassandra?
10: Ah non, pas du tout. Même étant mannequin débutante, pas du tout.
3: Ah, t'es mannequin débutante?
10: Ouais, je pose pour des photos hors nuit, évidemment.
0: Ok.
10: Ouais. Mais voilà, pour le passe-temps du kiff, quoi.
3: Passe-temps du kiff.
0: Ok, mais ils te demandent pas des trucs un peu chauds? Parce qu'il y a des photos sexy aussi, parfois.
10: Ah si, si, j'en ai eu des photographes comme ça, mais non, jamais de la vie.
9: Okay. Ouais, toi, c'est vraiment bien habillé, quoi.
10: Ouais, ça, c'est bien habillé, puis sur des thèmes, genre type printemps, tout ça. Non.
3: Mais t'es booké en agence? T'as le mec qui fait
10: non,
3: le genre de connaisseur.
0: Ouais, mais t'es bravo, Mano, dis donc.
9: Ouais, t'as un book,
0: tu veux pas, manager ce soir, non?
10: Bah, j'aimerais bien en faire mon métier, mais c'est délicat.
0: Il
10: y
0: a des trucs qu'on t'a demandé qui t'ont gêné?
10: Ouais, de montrer mes pieds.
0: Ah ouais.
10: Ouais, non, mais j'ai mis fin au shoot direct.
0: Bah, montrer les pieds, ça a un côté OnlyFans maintenant.
3: Ouais. Ouais. Après,
10: en fait,
3: ça dépend.
10: Pour
3: si tu bosses par exemple pour Sarenza.com, c'est un peu le.
2: Oui, ouais, tu vas pas mettre ça sur les mains.
3: Ils vont vendre des chaussures, donc si tu demandes de mettre des talons, tu vas pas te les mettre au coude, tu vois.
0: Non, mais montrer tes pieds tout nus, toi, tu voulais dire.
10: Oui, c'est ça.
3: Ah,
10: mais
3: ça va, il y a pire.
10: Un photographe, mince concept basse.
3: À part si le mec, c'est un mec suspect que t'as trouvé sur le net et absolument.
0: Je te dis, le mec, il est sur.
2: Ouais, les pieds.
0: Il est sur OnlyFans, le gars, là.
9: Et pourquoi tes pieds, ils sont vilains?
10: C'est des pieds, quoi.
3: J'ai qu'un oreille géant.
2: C'est pieds, oui, c'est vrai que les pieds, c'est un
3: angle. Quand à l'ancienne, dans Brice Denis.
2: Ah, je suis d'accord avec toi, moi, je trouve ça moche, les pieds, mais bon. Il y a des gens qui aiment.
0: Ouais, mais il y en a qui fantasment dessus, qui sont même prêts à payer des photos sur OnlyFans pour OnlyFans sur.
2: Bah ouais, bien sûr.
0: Sur ça, là. Donc ouais, donc toi, ça sera pas vraiment ton truc, hein, en gros.
10: Ah non,
0: Cassandra.
10: Du tout.
0: Bon, bah en tout cas, salut les artistes qui nous écoutent ce soir.
3: J'ai vu un truc, je sais plus, le patron d'une énorme boîte. Le mec, en un an, il a claqué 250 000 dollars sur OnlyFans.
0: Il s'abonne à tout, non?
3: Sur l'argent de la boîte. Bon, d'ailleurs, je crois que c'est fait tège.
0: C'est une grande boîte française.
3: Non, c'est une boîte. Mais je sais plus. Attends, je vais retrouver
2: l'info. Il est pas très futé, lui, parce que forcément, c'est grillé, quoi.
3: Ah bah il y a un truc de 250 000
2: ouais. Putain, t'imagines 205. Mais ah non, mais lui il a des problèmes psychologiques parce que 250 000 balles
0: Tu n'es pas PDG, Guigui.
9: Heureusement.
0: Mais tu les aurais, tu pourrais dépenser énormément d'argent sur un site comme
9: en fait,
0: ça.
9: 250 000, c'est vrai que lui, il a été un peu con, ça fait un sacré trou quand même.
2: Bah, c'est
9: clair.
3: Mais en fait, j'ai le cerveau cramé, excusez-moi. En fait, c'est le mec.
0: Ah, c'est pour ça que les cheveux sont tombés.
3: Ouais, c'est ça.
0: Parce
3: que
0: ça brûle à l'intérieur et les cheveux, ils supportent pas la chaleur.
3: C'est le mec qui s'est fait cramer là, au concert de Coldplay, là, le truc de cet été. Là.
2: Oui.
3: Avec sa maîtresse. Mmh. Et bah, c'est ce même mec qui s'est fait cramer dans la boîte.
9: Ça, les Chinois,
3: le mec, il avait cramé en un an, il a cramé 250 000 dollars en abonnement OnlyFans, ouais.
0: Voilà, lui, il a une merde tous les 6 mois.
3: C'est sorti pas longtemps après. Je sais pas pourquoi je suis retombé sur cette info.
0: Mais tu vois, on n'était pas au courant non plus, là. Bon, bah écoute, merci Cassandra. Tu fais quoi dans la vie à part faire des photos de modèles, tout ça?
11: Bah là, je suis intérimaire dans une boîte de plastique.
0: D'accord. Ça, on reste dans la plastique.
2: Ouais, oh, voilà. C'était joli ça.
0: Ah, t'as vu, je fais des trucs intelligents parfois, c'est dingue. Bon, bah, on t'embrasse, Cassandra. Merci à toi de nous avoir appelé. Puis on t'envoie ton t-shirt Skyrock. Comment ? Il y a Jude qui est en ligne avec nous en direct du 25. Salut à toi, Jude.
12: Bonsoir.
0: Bonsoir.
2: Salut.
13: Salut Jude.
0: Bienvenue sur Skyrock. Salut. Toi aussi, t'es tombé sur un mec chelou ou t'appelles pour complètement autre chose, toi, Jude ?
12: Ouais. En fait, je suis tombé sur un mec très très chelou.
0: Très bien, bah, décidément, c'est la soirée des dingos. Mais voilà. J'aime bien, moi.
13: Génial. Ouais.
0: Racontez-nous les dingos sur lesquels vous êtes tombé. C'était qui ce mec ? T'es tombé comment dessus ?
12: Bah, alors, en fait, pour faire le topo, je suis chanteuse. Mmh. Chanteuse lyrique, donc je chante de l'opéra.
0: Ah, ouais. Tu fais de l'opéra ?
12: Voilà, ouais. Parfait. Et en fait, j'avais posté des annonces pour donner des cours de chant. Et en fait, il y a un gars qui m'appelle en masqué. Mmh. Je réponds et puis il me dit je sors avec une meuf, mais faut pas trop le dire. Elle a kiffé quand on a regardé la télé qu'il y avait du chant lyrique. Donc, est-ce que vous pourriez venir chez nous et vous chanter pendant qu'on ken, quoi?
2: Ah ouais.
0: Ouais, mais voilà. Je sens aussi le guet-apens.
2: Ah ouais.
0: C'est je sens un peu le mec un peu chelou. Oh bah dis donc, ma meuf est pas venue. Mais vous avez bien fait de venir. Vous avez bien fait de venir quand même. T'as mis ta photo sur
12: Ouais.
2: Ça, ah
12: ouais.
2: Ah voilà.
0: Et, bah, ouais. Et j'imagine que t'es plutôt mignonne en plus.
13: Je pense.
12: J'ose espérer, ouais.
0: Oui, voilà. Donc je pense que à mon avis, donc t'es pas allé.
12: Non, ah non.
0: C'est dommage parce que t'aurais pu nous raconter.
12: Ouais, mais
0: si tu t'es ressorti vivante.
2: Ah bah vu comme ça, oui.
13: Surtout le mec à un moment donné casse pas les couilles. Tu mets Spotify ou Deezer et t'écoutes ta musique et que de faire venir une chanteuse. Ouais, ça sent le plan. Genre si éventuellement il avait plus de ken, bon.
12: Ouais, après, moi j'habite à côté de la Suisse et c'était un Suisse en fait qui m'a appelé et eux ils ont des thunes mais vraiment pour tout. Hein.
13: Et t'as hésité ?
12: Donc, en vrai j'ai quand même un peu hésité, mais.
13: Il me proposait combien ?
2: Ouais, j'ai demandé.
12: Bah, en fait, il me proposait de moi donner mon tarif. Et sur le coup, j'ai rien dit parce que vraiment, j'étais un peu choquée de la proposition.
13: Putain, t'aurais pu les allumer, ça se trouve.
12: Ouais, j'aurais pu.
13: Ouais, mais après, t'aurais pu te faire allumer le trou de balle aussi.
0: Oui, enfin, moi, j'aurais pris.
2: C'est pas très rassurant,
13: en plus,
2: quoi.
13: Tu sais pas chez qui t'arrives, tu vois. C'est vrai, ça pue le guet-apens, quand même.
0: Moi, je pense que j'aurais pas pris le risque.
2: Ah ouais, moi non plus.
0: Ça peut être.
13: Ouais, t'as bien fait de pas y aller.
12: C'est vrai que sur le coup, je me suis dit, l'argent, ça peut être cool, mais en fait, j'ai envie de vivre, quoi.
0: C'est bien. Eh ben, écoute, Jude, je pense que t'as pris la bonne décision. Pour combien t'y seras allé, Jude ? C'est la question que pose Tamir là sur la piste Skyrock.
12: Ah, franchement, je sais pas. En plus, j'étais étudiante à ce moment-là, donc.
0: T'as besoin d'argent, ouais.
12: Ouais. Mais non, je sais pas. Ma vie a trop d'importance.
0: Oui, t'as raison. Il y a Lou qui nous dit, il t'aurait peut-être titillé les cordes vocales avec sa bite.
13: Ah peut-être, ouais.
0: Oui, c'est ça. Vas-y, chante, fais vibrer, fais-moi un vibrato. Non, mais moi, je pense...
13: Non, mais déjà, t'imagines déjà la proposition. Mmh. Ouais, vas-y, viens chez nous, tu chantes pendant qu'on baise.
0: Ouais, c'est bizarre.
2: Ah ouais, truc, c'est super bizarre.
13: Déjà, la proposition, elle est lunaire, quoi. Tu te dis, mais... Ok,
2: très étrange,
13: ah, ouais. C'est original.
0: Et vous, t'es... Mmh. Et on te fait un gros bisou et on t'envoie... T'habites où dans le 25, toi, c'est ça ?
12: Dans le 25, ouais, c'est ça.
0: T'es où, à Besançon ?
12: Morteau, à côté de...
0: Ah, on fait des grosses saucisses là-bas.
12: Ouais, ouais, ouais.
13: C'est ce que je préfère.
0: Ah bah voilà, les grosses saucisses de Morteau. Eh bien, nous, on te fait un gros bisou. C'est
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15: Avec une histoire complètement dingue. Elle s'appelle Inès, elle habite en région parisienne et elle était victime de pervers dans les transports en commun. Elle va vous raconter tout ça. D'ici à minuit également, on parlera prostitution et on parlera également condolisme. Dans la spéciale, vous les attendez, hein. Cédric 1, Cédric Lebel, Jérôme Manon, on a mélangé leur clash comme tous les dimanches soirs pour faire un nouveau clash, hein, le super clash du dimanche. C'est juste après le son de Leto. Maintenant, on se met Pineapple dans la spéciale de Difool.

0: Seul, le son rap français de Leto sur Skyrock, c'est la spéciale, la grande spéciale du dimanche soir, la spéciale de Difool qui se poursuit avec le clash. 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
2: Ah, vous nous avez pas dit les méthodes alors. C'est quoi vos méthodes, Romano, ta méthode ce soir?
3: Moi, je suis étudiant en esthétique.
2: Oui.
3: Et ce soir, je recherche un modèle pour faire une épilation. Et on m'a dit que la femme ou l'homme était particulièrement touffu, donc idéal pour m'entraîner pour mon école d'esthétisme.
2: Comment on dit?
3: Ben, je suis étudiant en esthétique.
4: T'es esthéticienne?
2: Ouais. Ça se dit esthétique.
3: Bah ouais, bah ouais, tu veux dire comment?
4: Il n'y a pas CAP esthétique.
2: Parce que esthétique,
3: ou BAP esthétique. Bah, si, c'est ça, existe, ça ouais. Si, c'est CAP esthétique, ouais.
2: Bon. Ça, c'est donc Romano l'esthéticienne.
5: Et ouais, ouais.
3: Bah non, pas esthéticienne, non, je suis étudiant en esthétique.
2: Ah, tu es étudiant.
4: Esthéticienne,
3: non, je ne suis pas esthéticienne. Pas esthéticienne. Esthéticien.
6: Ça recommence.
3: Toi, t'es quoi? T'es péripapéticienne?
5: Mais t'es un ouf, toi, quoi, comment tu parles à Difool?
3: Non, ça va
5: parler comme ça à Difool, le pauvre.
3: Ah,
5: mais parle bien, je vais t'en colline, tu vois, c'est que tu es la pute.
2: Tu vois, vieille pute, c'est pas
5: c'est
2: moi
5: toi,
2: qui
5: ma pute.
2: Appelle pas comme ça.
5: Bah, moi, ce soir, je reviens de week-end à l'étranger et j'ai acheté des sextoys là-bas.
2: T'es allé où?
5: En Espagne.
2: Qu'est-ce que t'allais foutre en Espagne?
5: Bah, je t'ai fêté mon anniversaire.
2: Ah, tu t'es payé un week-end pute?
5: Non, non, même pas, j'étais avec des potes et des copines.
6: Ouais.
2: Ah, des potes.
3: Non, mais toi, c'est vraiment la luxure, quoi.
2: Ouais, c'est ça.
5: Non, même pas.
2: Ton anniversaire, tu te fais.
3: Ah, vas-y, genre, qui va fêter son anniversaire en Espagne, quoi?
5: Bah, moi.
6: Non, bah, lui.
3: Non, mais mec, t'es blindé, t'es chelou.
5: Ah non, je suis pas blindé, gros.
3: Si, t'es blindé.
7: Votre correspondant n'est pas joignable. Tu...
5: Non, non, même pas, j'ai pris le billet avec mes miles en plus, donc.
6: Non, mais en plus, j'ai vu un peu le billet.
5: Allô,
4: s'il vous plaît. Xavier.
5: Allô. Ouais, Xavier?
8: Ouais.
5: Ouais, bonsoir, comment vas-tu? C'est Michel au téléphone.
8: Ouais, et toi?
5: Ouais, nickel. Eh, dis-moi, je t'appelais parce que là, je reviens de week-end, là. J'étais à l'étranger, là, ce week-end. Et j'ai acheté des sextoys là-bas. Ils sont un petit peu différents de chez nous.
2: De chez nous?
5: Ouais, et je voulais les montrer à ta femme.
8: Ouais, ben, j'espère que tu t'en mets bien dans le cul.
5: Bah, j'aimerais bien l'essayer avec ta femme, ouais.
8: Oh, mais toi, mets-toi dans ton cul, ça te fera du bien, ma couille.
5: Bah, écoute, tu me le mettras dans le cul, puis moi, je le mettrai ensuite ta femme.
8: Ouais, bah, viens.
5: Bah, écoute, j'arrive tout de suite, là, y'a pas de problème.
8: Pas de soucis, je t'attends.
5: Je suis là dans deux minutes, là. Je vais avec mon god à la main.
8: Ça marche, à tout de suite, ma couille.
5: À tout de suite, mon chéri, on fera l'amour. Bisous.
2: Et bravo Cédric.
5: Et voilà.
6: En plus,
5: et
6: ouais, avec bravo. Un petit mot, ma couille.
2: Très beau serrage. Tu vois, quand tu fais des méthodes réalistes, des méthodes réelles avec des trucs que t'aimes vraiment, par exemple te faire mettre des trucs dans le cul, ça marche.
5: Ah non, non, non,
2: en
5: j'aime
2: fait,
5: pas ça.
2: En fait, la sincérité
5: ça,
2: quand vous draguez.
6: Mais
2: vous
6: ouais.
2: Non, mais c'est vrai, la sincérité quand vous draguez.
5: Tu rêves du full, mais quand même. Très...
2: Ah non, ton trou du cul.
5: Ah
2: non,
5: si, si, t'en rêves, j'en ai
2: c'est qui rêve du trou du cul de Cédric?
5: T'es obsédé un petit peu par mon trou du cul.
3: Ah, moi ça va.
2: Bah, je suis désolé,
5: Cédric. J'ai peur du full.
2: Mais il te met quoi dans le cul, mec?
5: Bah, c'est pour le clash, là, tu sais.
2: Bah, ouais, mais bon.
5: C'est pas la réalité.
3: Allô, Sylvie?
9: Allô?
3: Oui, bonsoir, c'est Sylvie?
9: Oui.
3: Oui, comment ça va?
9: Vous êtes qui?
3: C'est Jean-Louis, étudiant en esthétique. Il est là, ton mari?
9: Vous raccrochez tout de suite, hein.
3: Ah non, je raccroche pas tout de suite parce que je vais venir t'épiler la schneck. Oh.
9: Ouais, c'est ça.
3: Tu me passes ton mari que je vais...
9: Oui. De toute façon, mon numéro est relié à la gendarmerie. Alors
3: ah
9: là,
3: bah voilà, bah c'est très bien. Bah bonjour les gendarmes.
10: Bonjour.
3: Voilà.
2: Voilà.
3: Bon, ouais, ça a été rapide.
2: Oui, c'est rapide.
3: J'ai senti moyenne dès le départ.
2: Ah, elle était un peu tendue. Chouïa.
3: Très légèrement.
2: Au début. Bon, Cédric, à toi, deuxième tour. Après ton bon serrage, est-ce que tu vas encore te prendre des trucs dans le cul?
5: Bah écoute, on verra.
2: Hey, hey. Bravo, verra. Bravo en tout cas.
5: Dans le pire des cas, chèque du fouilleté open.
2: Pour te mettre des trucs dans le cul.
8: Oh, écoute. On va bien faire maintenant.
5: Ah. Allô, oui, bonsoir.
2: Tu vois, t'énerves les gens.
5: Allô?
4: Alain.
5: Alain?
8: Allô?
5: Oui, comment ça va? C'est Michel, le voisin.
8: Michel.
5: Ouais, je reviens de, tu sais, je reviens de week-end, là. Je suis parti à l'étranger, là. Et, j'ai trouvé des sextoys un petit peu différents de ceux de chez nous, là.
8: Eh, tu,
5: Et?
8: T'arrêtes de m'appeler parce que tu commences à me faire chier, hein.
5: Ben non, justement, je vais venir voir ta femme, là, pour lui montrer ça, quoi. Qu'on s'amuse un peu tous les deux avec les sextoys. Et allô.
8: Dis-moi qui tu es parce que tu commences à me faire chier.
5: C'est Michel Schneck. Dis à ta femme que je... Michel Schneck. Dis à ta femme que je viens avec les sextoys comme prévu.
8: Eh.
5: Ouais.
8: Moi, tu sais pas, je vais appeler les flics et puis tu vas voir que tu vas dérouiller, mon pote.
5: Bah, d'abord, je m'occupe de ta femme et après, on s'occupera des flics si tu veux.
8: Oui, ta gueule, connard.
5: Bah quoi, qu'est-ce qui t'arrive?
8: J'ai pas de femme, moi, elle est décédée.
5: Bah non, je l'ai entendu derrière.
2: Ouais, on l'a entendu derrière.
5: Allô?
2: De toute façon, il sait déjà que tu vas dérouiller, Cédric.
5: Bon, Alain, j'arrive.
8: Méfie-toi, parce que tu vas dérouiller, oui.
5: Ah, bah écoute, si tu veux, tu me dérouilleras les fesses, tiens.
2: Ah bah, ça recommence.
8: Oui, oui, c'est un connard, va.
5: Ouais, je sens que t'aimes ça, mon chéri. Allô, bébé?
2: C'est une obsession chez toi, Cédric.
5: Ah, hein. C'est pour le clash,
2: de faire dérouiller le trou du cul depuis que t'es parti à Dubaï. Avec...
5: Tu sais que t'es obsédé hein, par mon cul.
2: Bah,
5: du cul, ça me fait peur.
2: Moi, c'est ta méthode, Cédric.
3: Bah, je crois que c'est pour le clash. Qu'on vous laisse tous les deux.
2: Non, merci, Romano.
5: J'ai bien au courant, on dit full que le clash, c'est pas la réalité, c'est pas la vraie vie, tu sais.
2: Ah, donc t'as pas serré?
5: Bah, si, là, j'ai pas serré, là, sur ce tour-là. Mais sur le tour d'avant, oui, si, j'ai serré.
2: Ah, serré.
5: Oui, parce que je vais pas prendre le gode dans le cul.
3: C'est vraiment pas clair ce que tu dis, gros.
2: Ouais, t'es pas clair.
5: Bah, si, j'ai serré, mais je vais pas prendre de gode dans le cul dans la vraie vie.
2: C'est pas net, bah c'est déjà fait a priori.
5: Non.
2: Ah, des plugs, pardon.
5: Non, non plus.
2: Romano,
5: ni plug, ni god, ni rien.
4: Philippe.
3: Allô?
8: Oui.
3: Allô, Philippe?
8: Oui.
3: Ouais, bonsoir, comment ça va?
8: Qui c'est qui appelle à sortir?
3: C'est Jean-Louis. En fait, je t'explique, je suis étudiant en esthétique là. J'ai un exercice demain, il faudrait que je vienne épiler quelqu'un ce soir. Je pensais à ta femme, on m'a dit qu'elle était velue.
8: Ouais, non, mais vous avez pas d'autres conneries à faire, là, ouais, oh.
3: Non, mais je vais venir dans 5 minutes, là.
8: Ouais, mais viens dans 5 minutes, oui.
3: Ouais, comme ça, je l'épile, et puis après, à la limite, je la culbute. Ah, ouais, allô?
5: Il a raccroché.
2: Bah, une invitation.
3: Bah, une petite invitation.
2: Il est parti, ouais.
3: Une petite invitation.
5: Ah, toute petite, ouais.
2: C'est déjà pas mal.
3: Toute petite, comment zizi?
2: C'est mieux quand même, tu vois, premier appel, rien, avec l'autre qui était très énervé. Deuxième, il est énervé, mais t'arrives quand même une invitation.
3: Bon, allez, troisième.
2: Tu vas voir le troisième, je pense, c'est le feu d'artifice.
3: Bah, j'espère. Et j'espère que Cédric va échouer comme une merde.
5: Bah, moi, j'essaierai au premier tour déjà.
3: Et toi, c'est la dégringolade, tu vois, la chute infernale.
5: Mais bête de serrage quand même. Bah, moi, j'ai un serrage que toi, tu n'as pas, tu vois.
2: Attendez, au premier tour, il se fait déglinguer le cul avec des godes.
5: Ouais, ça excite Diffoul.
2: Ah, bah, je pense que je suis là. Je pense que je suis pas le seul.
8: Allô?
4: Frédéric.
5: Allô, oui, bonsoir. Est-ce que Fred est là, s'il vous plaît?
8: Oui.
5: Je peux lui parler? C'est de la part de Michel, le voisin. Désolé d'appeler si tard.
8: Michel le voisin.
5: Ouais, je viens juste de revenir là de week-end là. C'était incroyable, c'était génial.
8: Qu'est-ce qui se passe?
5: Ben non, mais j'étais en week-end là à l'étranger et je suis tombé dans un sex shop. Il y avait des godes, tout ça un petit peu différent de ceux que j'ai croisés en France.
2: Ah, tu les croises toi comme ça?
5: Ouais, je les vois de temps en temps, ils se baladent. Et du coup, je vais t'en ramener un ce soir, ma belle. Allô?
8: Alors, ouais, là, je comprends pas tout, mais bon, je vous passe mon mari.
5: Merci.
2: Ouais, je comprends rien.
5: Voilà, compris. Allô?
2: Tu les as croisés où?
8: Allô?
5: Ouais, Fred, comment ça va?
8: Oui, ça va.
5: Ouais, je parle avec ta femme, là. Tu sais, je lui ai expliqué que j'avais ramené des sextoys, là, de l'étranger, d'Espagne. Et elle voulait les essayer ce soir.
8: Ah oui, d'accord.
5: Donc, voilà, je voulais parler avec toi pour confirmer, quoi, que j'arrivais, quoi.
8: T'arrives d'où?
5: Bah, là, je reviens d'Espagne, là.
8: D'accord.
5: Mais je suis à côté, hein, je suis à 3 minutes, là.
8: Si, écoute, pourquoi faire?
5: Bah, pour essayer les sextoys avec ta femme. Elle m'a dit qu'elle voulait les essayer.
8: Oui, sûrement, oui.
5: Bah écoute, j'arrive dans 3 minutes alors.
8: Non, c'est pas la peine.
5: Bah elle vient de me dire que si, elle m'a dit vois avec Fred. Elle m'a dit vois avec Fred et puis peut-être qu'on fera l'amour ensemble.
8: Ah ben non, je pense pas, non.
5: Bah pourquoi? T'es jaloux?
2: Pas de chance.
8: Pas du tout.
5: Bah t'es un mec jaloux, toi.
8: Ouais.
5: T'as peur qu'elle prenne du plaisir avec moi, la belle?
8: Oui, bien sûr, ouais.
5: Bon bah écoute.
8: Mais à qui ai-je affaire?
5: À Michel Schneck.
8: Michel Schneck?
5: Ouais, le voisin.
8: Mais je connais pas de Michel Schneck.
5: Bah tu vas apprendre à me connaître, mon chéri. Moi je connais un peu ta femme, hein, déjà.
8: Ah bon, tu connais ma femme?
5: Ouais. Sous deux, trois angles différents.
8: Ah oui?
5: Ouais. Elle est plutôt sympa, d'ailleurs. Bah écoute, j'arrive là dans 5 minutes et puis on fera connaissance tous les deux.
8: Non, c'est pas la peine.
5: Ah bah si, moi, elle m'a dit de venir.
8: Moi je suis pas intéressé.
5: Bah toi t'es pas intéressé, mais ta femme apparemment elle a l'air d'être intéressée, elle.
8: Ma femme est intéressée?
5: Ah ouais. Elle avait l'air toute chaude, la coquine.
8: Mais bien sûr.
5: Ben voilà. Bon ben j'arrive alors.
8: Ouais, ben oui.
5: À tout de suite. Gros bisous, mon chéri.
8: Bisous.
5: À tout de suite.
2: Il y a quand même un bisou.
5: Et une invitation surtout.
2: Non, c'est un recalage avec un bisou.
5: Mais t'es con, toi.
2: Hein?
5: Ah ouais, t'es con.
3: Tu pourrais respecter l'arbitre.
2: Ah bah ouais, quand même.
5: Mais l'arbitre, il est complètement con. J'arrive, je viens. J'arrive, je viens.
3: Moi, franchement, pour ça, ça mérite un carton.
5: Romano, à peine le mec qui dit oui. L'autre, il dit je viens. L'autre, il dit à peine oui. Il lui raccroche à la gueule. Dit fou.
3: Ça mérite un carton jaune. Carton rouge, même. Je dirais, allez, moi, 20% sur les votes.
5: L'autre, dit fou, il pleure. Ah, invitation.
3: Non, mais vas-y, tu viens à casser les couilles. Ça, j'ai jamais
2: mis 68. Non, c'est pas une invitation. Pas validé pour la Corias. On te fait un bisou, la Corias.
4: Ah, c'est pas validé, man.
2: Dirty Sanchez. Quel forceur, j'arrive pas à lire la suite, Romano, t'arrives? Quel forceur de...
3: Quel appel ennuyeux.
2: Ah, c'est dans tes entières. C'est même pas une invitation.
3: Allô, Eric.
10: Oui.
3: Ouais, bonsoir, comment ça va?
10: Ça va.
3: Oui, dis voir, c'est Jean-Louis, là, l'étudiant.
10: Jean-Louis.
3: L'étudiant.
10: L'étudiant.
3: L'étudiant en esthétique. Et là, en fait, il faut que je... Ce soir, il faut que je fasse un exercice. Il faut que j'épile quelqu'un.
10: C'est des conneries encore.
3: Mais non, je vais venir épiler ta femme. On m'a dit qu'elle était très poilue. Oui, donc je vais venir, je l'épile et après, on fait l'amour. Arrête de te branler, c'est gênant. Allô?
10: Oui.
3: Oui, donc je vais arriver dans 5 minutes, là. I'm coming in few minutes, 5 minutes.
2: Comment s'appelle?
3: Allô? Eric?
10: C'est des conneries, ça.
3: Non, non, mais Eric, hein. Non, non, mais sérieux, je viens, je t'enfile, hein. T'aimes bien les bites dans le cul, toi, Eric?
10: Ouais, allez, adieu.
3: Allez, bah, j'arrive, vu que t'adores ça. À tout de suite. Allô?
2: Non, t'as tout tenté. T'aimes bien les bites dans le cul, Eric? Oui. C'est pas qu'ils comprennent rien, qu'ils disent ouais. Non, bon, enfin, il reste des...
3: On peut, ouais.
2: On peut, allez.
5: Quoi? Non, là, j'ai les messages.
2: Regarde, on a dit que j'avais pas serré, t'as vu? Si, non, c'est vrai, je pense que c'est Eric, le premier tour.
5: Il y a Moumoud qui dit Full arrête de sucer Romano, par exemple.
6: Ah.
5: Alors, qu'est-ce que t'as à dire?
2: T'en as trouvé un, Cédric. Il y en a un sur 20.
5: Bah non, il y en a plusieurs.
2: Allez, le tour de la mort. Salut Moumout. Allons-y.
5: Allez, on voit.
2: C'est le tour de la mort, donc ça marche comme ça. Ça répond, ça répond, ça répond pas, ça répond pas.
4: Jean-Pierre.
5: Allô?
11: Oui.
5: Ouais, Jean-Pierre?
11: David.
5: Ah, comment ça va, David? Désolé. Tu vas bien, c'est Michel, le voisin? Bah, Michel Schneck.
11: Non, j'ai trompé de numéro.
5: Bah, je suis bien chez David. Allô?
11: Oui, mais quel David vous voulez?
5: Ah bah, je sais pas, moi, c'est le voisin. Moi, d'habitude, je parle avec ta femme. Je t'explique, là, tu sais, je reviens
11: c'est
5: de week-end.
11: Femme.
5: Bah, j'ai croisé une femme chez toi l'autre jour. C'était qui? C'était toi avec une perruque ou quoi?
11: Non, non.
5: Bah, qu'est-ce qui t'arrive, David? Raccroche pas, attends!
2: Oh là, bête de serrage. Invitation double serrage. Oh
3: là, en fait, là, si je t'appelle, c'était la loose de la loose.
2: T'es pas facile non plus.
3: J'ai vu ta femme.
5: Pas
3: de femme. J'en ai pas.
5: Ouais, mais non, mais t'as pas une femme.
2: T'as pas eu de chance.
3: Vraiment blaireau, quoi.
2: Alors.
3: Je dirais même pignouf, quoi.
6: Pignouf.
2: Pas simple. Bon. Romano, tour de la mort.
3: Allô? Oula. Ah, tiens. Allô?
4: Dominique.
10: Oui, qui c'est?
3: Ouais, Dominique, comment il va?
12: C'est mon frère.
3: Comment tu vas, Dominique?
2: Ouais, Dominique.
10: Qui c'est qui est au téléphone?
3: C'est Jean-Louis. Dis-moi, je vais passer te voir, là. Je vais te ramener une petite bouteille de vin.
10: Jean-Louis, qui c'est celui-là?
3: Bah, c'est moi. Un copain de ta femme.
10: Tu dis à qui?
3: Un copain de ta femme.
10: À ma femme. J'ai pas de femme.
3: Ah ben, bah, copain de sa voisine.
2: Pas de chance non plus. C'est le copain de la voisine.
10: Vas-y, on va.
3: Non mais vas-y, je t'amène une bouteille de vin et puis après on va baiser.
10: Oui, ben bah, je suis en cul en même temps.
3: Ben bah, je vais t'enculer en même temps, exactement, ouais.
2: Et ben bah, voilà, ça se termine en beauté, dis donc.
5: Et ouais, arrête, t'as dit pas de faire
2: dans un état, le monsieur, là.
5: T'es dit fou, là, t'es abusé.
2: Non mais j'ai rien dit, là. Il y a pas
5: ça. Ah, je crois que t'allais dire, il y avait un serrage.
2: C'est pas mal de
5: j'ai eu peur.
3: Bon, allez, tu es dans sa paranoïa la plus complète.
5: Pas du tout, non, mais il y a plein de messages, gros.
3: Mais il y a pas de messages, mais alors lis les messages,
5: vas-y. Enzo dit full peut fermer sa gueule un peu pendant les appels, un arbitre vendu.
2: Et je vous explique quand même ce qui s'est passé pendant que Romano faisait l'appel. C'est
5: comme d'hab,
2: regardez tous les messages, donc il y en a plein, plein, plein.
5: Ah non, du tout, non.
2: Bah non, si, t'étais là,
5: Non, non, je me suis arrêté sur un message, t'as vu, et puis il y en a plein qui.
2: Bon, vous
5: qui
2: allez
5: vont
2: pouvoir,
5: avec.
2: Vous allez pouvoir envoyer vos messages.
5: Elzipo, comme d'hab, l'arbitrage va que dans un sens. Jade,
2: ah, c'est
5: suceur,
2: pas, ça dit pas, ça dit pas dans quel sens.
5: Bah non, mais c'est justement quand je suis en train de contester.
2: De toute façon, c'est vous les
3: rages. C'est ce que tu nous dis, hein.
2: C'est vous les vrais arbitres. Alors, joli serrage, c'est pour qui ça? Tiens, j'ai pas vu, c'est pour qui?
5: Du fou, la reine.
2: Ah, Guillaume.
3: Joli serrage, Romano. Ouais, non, moi, je suis pas un mytho comme l'autre en face, moi.
2: Bon, allez.
3: Moi, je joue avec mes couilles, moi.
2: Ta déclaration, Romano.
3: Oh, mes amours, ce soir.
2: Moi je vote pour Difool. Non, je participe pas au clash.
3: Ah non, bah non, sinon il y a plus du tout de suspense. Bon, ce soir mes amours, ça va être difficile, on va pas se voiler la face. Une petite invitation. Bon, pas de ouf non plus, mais une petite invitation. Bon, le dernier était rétamé par l'alcool, ça devait être le ref de Marie ou
6: c'est
3: alors
6: mon frère.
3: Non, mais avec qui elle a croisé?
6: J'ai pas de frère.
3: Avec qui elle a croisé? croise aujourd'hui à qui elle a dû faire la bise, elle l'a mis rabat.
6: N'importe quoi.
3: Eh bien, ce soir, mes amours, malgré tout, même dans les jours un peu plus difficiles, il faut être là derrière. Il faut voter Romano, R-O-M-A-N-O. Et n'oubliez pas, Romano, il faut voter Romano. Romano, il faut voter Romano. Ouais, ouais.
5: Ah, quel suceur, Stardust.
3: Allez, à toi, Cédric.
5: Bon, la famille, pour moi, n'hésitez pas à voter.
2: Arbitre, Karim.
5: C'est E-D-R-I-C.
4: Non, moi, je suis pas arbitre.
2: Ah, bah, t'es pas arbitre.
4: Moi, je suis pas bomb girl.
5: Premier appel, un serrage, un bête de serrage. Pour ça, n'hésitez pas à soutenir la famille en votant Cédric, C-E-D-R-I-C. J'ai besoin de vos votes ce soir. Ce soir, on est seul contre tous, seul contre Romano et l'arbitre
3: ça y est,
5: qui jouent ensemble maintenant.
3: Parano et victime.
5: Non, non, mais bientôt ils vont jouer ensemble. Bientôt, Difool, il fera des appels avec Romano.
3: Mais il a rien fait, Difool. Qu'est-ce qu'il a dit
2: si. Je dirais à moi.
3: Non, mais qu'est-ce qu'il a fait
5: il
3: ce
5: soir. Il y a plein de messages où il se fait insulter depuis tout à l'heure.
2: C'est normal, tu les lis. T'en lis 2-3, il y en a qui se disent je vais être lu.
5: Bah non, quel rapport. Bon, non, c'est envoyé avant.
2: C'est vos votes qui feront la différence.
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2: Salut, Sages. Vous avez un truc à dire, profitez-en. Bonsoir Inès.
12: Bah, merci en tout cas de tourner le sujet à la rigolade, ça permet
2: de dédramatiser un peu.
12: De dédramatiser, parce que c'est un vrai, vrai sujet de société.
2: Qu'est-ce qui t'est arrivé à toi, Inès?
12: Ah bah écoute, moi j'ai été agacée plusieurs fois dans les transports. Les deux dernières fois, les fois les plus récentes, c'était en décembre 2022 et en janvier 2023 dans le RER. La première fois, la rame Difool était bondée.
2: Ouais.
12: Heure de pointe, le matin, les gens allaient travailler.
2: Mais là, limite, t'es plutôt tranquille quand t'es...
12: Bah, tu dis que t'es tranquille, mais en fait, tu l'es pas, parce que ouais, j'étais, tu sais, les places de Troyes.
4: Ah, il sait pas. Il prend pas le métro.
2: Dans le RER.
6: RER, ouais.
2: Non, mais j'ai déjà pris le RER.
3: Les places de Troyes face à face, là, en bout de wagon.
12: Ouais, mais le mec, en fait, il était derrière moi. Et en fait, tu sais, je me suis tournée vers le... On était dans Paris, en fait, entre Gare de Lyon et Châtelet, quand on était sous les tunnels. Je me suis tournée vers, tu sais, la vitre pour me recoiffer. Et en fait, il s'est mis derrière moi. Il a commencé à me susurrer des mots. Ah, t'es trop belle. Mais tu sais, vraiment, des trucs de pervers, mais pas vulgaires, tu vois. Ah là là, comment t'es trop belle. Et en fait, je le calcule pas. Donc moi, je continue mon truc. Et en fait, il se lève.
2: Non, tu lui as pas répondu, t'as rien dit. T'as fait comme
12: non,
2: si tu l'entendais pas.
12: Non, je lui ai pas répondu. Non, je lui ai pas répondu. Et en fait, il se lève, il fait le tour. Et il vient se mettre à côté de moi.
2: Ouais.
12: Parce que moi j'étais de profil, en fait il se met, donc du coup il était derrière moi.
2: Ouais.
12: Et en fait il pose ses mains sur mes seins.
2: Hein? Il pose donc, ses mains sur tes seins.
12: Ouais, mais devant tout le monde. Donc je le repousse. Et en fait il allait descendre, on était arrivé à Châtelet. Et je sais plus ce que je lui ai dit. Dégage, ou j'ai dit quelque chose, mais tu sais ce qu'il m'a dit?
6: Ouais, sous le choc, t'as.
3: Il a dit quoi? Ouais.
12: Il m'a dit, t'as qu'à pas être belle.
5: Ah, bah oui.
12: Et il est parti en ricanant. Et je me souviens qu'il y avait trois mecs.
2: Il avait quel âge, ce mec?
12: C'était pas un jeune. Franchement, il avait entre 45 et 50 ans.
2: T'imagines le mec dans quel état
6: il
2: est?
12: C'était un mec qui allait.
2: Tu veux dire, t'es jeune, c'est pas
5: ça. Ouais, c'est pareil.
2: Ça serait pas non plus.
12: Non, en fait, il n'y a pas d'âge, en fait.
2: Mais 40.
12: Les harceleurs, ils peuvent. Et moi, je trouve même qu'on se fait plus harceler par des gens de plus de 40 ans.
2: Que par des jeunes.
12: Par des jeunes. Ouais, non, les jeunes, ils sont pas. Et je me souviens qu'il y avait trois mecs.
2: Mais lui, c'est pire du harcèlement, c'est une agression et t'as touché les seins.
12: Ah, mais là,
2: c'est
12: ça. Oui, là, on te touche. Et en fait, je me souviens qu'il y
2: avait
12: trois mecs.
2: Parce qu'à la limite, au début, le mec, il dit, t'es trop belle, machin. Bon, c'est pas super, super rassurant. Et le mec, il est pas super.
12: Ouais, mais là, il vient, il touche.
2: Mais bon, le mec, il touche les seins, là, oui.
6: En plus, il l'a susurré dans l'oreille, tu vois. Déjà, il se rapproche. Tu te dis que le mec, il a un problème.
12: Il se rapproche, mais sans gêne. Et je me souviens qu'il y avait trois mecs assis.
2: T'as dit qu'il s'était blindé, ouais, dedans, alors. Les gens, ils ont dit quoi?
12: Ah, c'était blindé. Ah, mais les gens, ils sont un peu difoules. Il y a personne qui intervient.
6: Non, mais t'aurais dû gueuler, ne me touche pas, espèce de. Enfin, tu vois. Mais bon, après, t'es choqué, donc.
2: Ouais, mais t'as gueulé un truc, tu nous as dit, ouais.
12: Ouais, mais il allait descendre, tu vois. Il a fait ça juste avant de descendre, donc on était arrivé à Châtelet. Et il est parti comme ça, avec un sourire de pervers sur le visage, et rien, tu vois. Quand je suis arrivée au travail, on m'a dit, écoute, va porter plainte, c'est une agression sexuelle. J'ai dit, bah, en fait, ça ne sert strictement à rien. Et je sais pas si vous voyez.
2: Il y a des caméras, non, dans les.
5: Ouais, partout.
12: Pas dans les rames.
3: Non, il y a une brigade spéciale aussi.
5: Ouais.
3: À Paris,
5: la ferroviaire.
6: Ah, mais sur les quais, tout ça, tu vois, si t'avais appelé le truc, au moins tu le signales et ça sert à rien. Si, ça sert au fait de, je sais pas, peut-être l'emprisonner. Enfin, je vois, c'est foutrement rien. Mais
3: ouais,
6: au moins
3: après,
6: pour des femmes
3: cherche,
6: d'âge. Oui, c'est ça.
3: Ouais, tu vois.
6: Mais t'as les brigades. Tout de suite.
5: T'as les brigades qui bossent avec la RATP là, qui sont dédiées justement uniquement à ça.
13: Donc qui sont en civil dans les métros parisiens, etc. Et qui sont là à analyser un petit peu les comportements de chacun. Et s'il y a des trucs comme ça, ils pètent les mecs direct.
6: Ouais. Mais vous avez pas vu, c'était au Japon, je crois. Il y avait un gars comme ça qui avait agressé une nana. Et en fait, il y a des passagers qui l'ont chopé, qui l'ont foutu par terre en attendant que les flics arrivent, tu vois. Au moins, ils avaient bougé, quoi.
12: Au Japon, ils sont courageux, mais franchement.
2: Je sais pas s'ils sont plus courageux que nous, mais moi,
13: parfois ici, ça se voit pas, quoi, en fait. Parce que justement, les frotteurs, quand ils le font, leur but à la base, bon, le tien, oui, il était con parce que bon, il s'est pas caché, non. Bon, mais il y a plein de frotteurs qui font ça le plus discrètement possible.
12: Ouais, mais
13: les mecs qui essayent de l'être.
2: Bah, quand il y a du monde, ils profitent du monde.
3: Bah, les frotteurs, en fait, à la base, ces mecs-là, le phénomène des frotteurs, ça a démarré au festival de Cannes,
6: les papiers. Ouais,
3: à l'époque, on en avait parlé.
2: Ah, les papiers frotteurs, c'est vrai, oui.
3: Et justement, là-bas, ils avaient commencé à En fait, les gens, ils attendaient devant les barrières pour voir les stars arriver sur.
13: Ils se collaient derrière.
3: Et ils se frottaient contre les meufs.
6: Exactement.
3: Et en fait, là-bas, ils avaient dépêché des keufs exprès pour ça, parce que, a priori, c'était devenu un fléau. Et
2: le gang des papiers frotteurs.
3: Ah ben ouais, les mecs qui descendaient tous genre au festival de Cannes, on va aller frotter des meufs.
6: Ouais, et tu vois ce qu'on disait par rapport à l'âge, c'est vrai que quand tu vois un petit papy, tu te dis pas qu'il va te faire un
3: truc.
6: Mais c'est con, mais bon,
2: il a 45-50 ans, c'est pas un papy.
6: Oui, non mais là on parlait
2: de papy. Les papys frotteurs, oui, c'est vrai, oui.
3: Et peu importe l'âge, à un moment donné, tu
6: te frottes
3: pas aux gens, tu touches pas les gens,
2: t'es un détraqué, quoi. Qu'importe ton âge, t'es un détraqué, quoi, c'est sûr.
6: Bah moi, celui que j'avais vu qui prenait des photos des personnes là à Nice, il était, tu sais, sur la promenade des Anglais, il prenait des nanas en photo. En fait, on a vu que ça zoomait. C'était un vieux aussi. Hein. Mais nous, on avait appelé la police avec ma sœur.
12: Pellico qui filmait sous les jupes des femmes dans les.
6: Ouais, lui, c'est vrai. Dingue.
2: Et Pellico, il paraît qu'il y a d'autres histoires en plus. C'est horrible ce qu'il a fait à sa femme.
3: Il est soupçonné d'avoir tué des gens. Hein.
2: Ouais, il est soupçonné d'avoir violé des filles et de l'avoir tué des filles derrière. Ouais.
12: Mais tu sais, en fait, on a beau te.
2: Ouais, bon, il n'a pas besoin de ça pour rester en prison, mais c'est. Ouais. Bah bon, là on est dans l'extrême. Là.
6: Oui, c'est vrai que là.
2: On est passé. Mais bon.
12: Après, tu sais, Difoul, on t'affiche partout des numéros à contacter. Tu sais, le 36, tu sais, un truc que tu peux contacter par SMS s'il y a un danger. Franchement, moi je l'ai contacté plusieurs fois dans des situations où je voyais par exemple une femme se faire harceler ou avoir un dingue dans. Souvent, moi, à chaque fois, c'est dans les RER. J'ai pas trop eu le cas dans les métros, mais c'est beaucoup dans les RER. Mmh. Je te garantis qu'ils te répondent, mais une heure après.
2: Ah ouais, peut-être qu'il y a trop. Il y a peut-être pas assez de gens qui répondent, ou il y a peut-être trop de demandes. Enfin, bref,
12: La deuxième fois, c'était en janvier 2023. C'était pendant les vacances. Et j'étais pareil. Je suis montée dans le RER. La rame était vide. Ce jour-là, elle était vide.
2: Hey, là, tu vois, c'est moins rassurant quand il y a personne.
12: Ouais, alors moi j'essaie de, tu vois, vu ce qui m'était arrivé au mois de décembre, j'évite de me mettre au début de la rame. Maintenant, je me mets au milieu. Mais en fait, t'es pas plus sereine en réalité. Et j'avais posé, tu sais, mon PC sur le siège du milieu. Et là, il y a un mec qui monte. Pareil, une quarantaine d'années, tu vois, vraiment le genre de personne. Tu t'inquiètes pas. Tu le vois, tu dis c'est un papa. Donc la rame est vide. Il vient, il se colle à côté de moi. Et là, il se met à marmonner.
3: Non, mais déjà, ouais, tu te dis, non,
6: déjà,
3: ouais.
6: Ah ouais, déjà.
3: Tu te dis, mais déjà, mais le relou.
6: Déjà, t'es pas à l'aise.
3: Ah, le wagon est vide, le mec vient se coller à côté de toi.
12: Il vient se coller à moi, et en fait, il est en train de m'insulter dans sa barbe parce que j'ai posé mon PC sur le siège.
2: Bah, fous-toi à l'autre bout de la rame, connard.
12: Ouais. Donc, je tourne la tête, en fait, pour le regarder, et ce jour-là, tu sais, il y avait grave du vent, j'avais une casquette. Il me regarde et il me dit, t'es maquillée comme une pute.
2: Très bien.
12: Donc moi je me défends, je dis bah je suis même pas maquillée et je prends mon sac et je change de place.
2: Mais vous disiez que tous les deux ou il y avait quand même.
12: Bah pour moi on était que tous les deux. Il n'y avait personne dans la rame.
2: Ah mais là c'est moi rassurant.
12: Voilà, je m'éloigne et il part dans un délire. Je hais les femmes, je veux en tuer une.
6: Ah ouais,
12: une.
6: En vrai dingue. Oui.
12: Et là je prends mon téléphone.
3: Ouais.
12: Mais je suis toute seule. En plus je suis toute seule. J'ai rien pour me défendre. J'appelle le 17. Donc j'envoie plusieurs messages au numéro de la SNCF en disant je suis dans le RERD à telle station, je suis toute seule dans une rame.
13: Ouais, t'as dû avoir une réponse 7 mois après quoi.
12: Pas de réponse. Voilà. Donc du coup comme je suis en panique et que le mec tu vois qu'il est pas sain quoi. J'appelle la police et là.
2: Mais le mec t'a laissé appeler la police.
12: Bah en fait j'ai changé de place. Donc il m'a remonné, mais il m'a pas vu appeler. Moi j'étais dans mon coin.
2: Ouais, okay.
12: Après il m'a entendu parler et là il dit voilà et la femme l'a entendu. Ah en plus t'appelles la police. Et donc je lui dis, elle me dit vous êtes où? je lui donne la station. On était juste avant Gare de Lyon. Et en fait, je suis en train de parler avec elle. Et la communication coupe. Elle me dit, restez avec moi. Et en fait, là, parce que quand tu rentres dans Paris, en fait, ça capte plus.
2: Ouais, tu perds le réseau, ouais.
12: Et je me retrouve toute seule avec lui. Et là, il se lève. Il dit, en plus, t'appelles la police. Il se lève, il sort un couteau.
2: Oh.
12: Et je te jure que du coup, rien que t'en parler, je ne sais pas d'où ces deux jeunes sont sortis. Mais j'ai vu deux jeunes arriver, tu sais, de derrière.
2: Ah ouais, donc t'étais pas toute seule, mais tu les avais pas vus, en fait, ouais.
12: Je les avais pas vus. Et qui arrive au milieu de l'allée, qui lui dit, tu vas où? Et en fait, le mec se rassoit. Et il leur dit, mais c'est elle depuis le début. Bah, et il y en a un qui lui dit, c'est pas vrai, depuis que t'es monté, tu la harcèles. Pourquoi tu t'es assis à côté d'elle déjà? La rame est vide.
2: Ah ouais, donc ils avaient vu les mecs. Putain, heureusement qu'il y avait deux gars.
6: Ah ouais,
12: et je pense que c'était deux frères, tu vois. Et du coup, moi, j'allais descendre. Donc, ils m'ont dit, vas-y, descends. Nous, on reste là. Il bougera pas d'ici. Juste qu'on va le faire descendre avec nous. Mais en fait, tu te dis, comment on fait? Tu vois, les transports, c'est devenu...
2: Non, mais tu te dis surtout, s'il n'y avait eu personne, comment j'aurais fait, quoi?
12: Ah bah...
2: C'est pour ça qu'au début, je te disais, moi, je préfère rentrer dans une rame où il y a plein de gens, parce que bon, à la limite, il y a...
6: Tu te dis que
2: t'as une espèce de pervers, t'as 20 personnes dans la rame, ou même plus que ça.
5: Tout seul, face à face.
2: Ils vont bien venir t'aider, quand même.
3: Pas forcément.
2: Ce qui est hallucinant, ton histoire.
3: Ouais, c'est ça, en fait, qui est triste, mais... Non, mais tu peux très bien, t'es avec 20 personnes, les gens, ils vont regarder l'agression, ou alors ils vont baisser la tête, genre, ils vont
2: sortir leur téléphone et filmer.
3: Non, mais il y a ça aussi, hein.
2: Non, mais ce qui est hallucinant, ton histoire, dans ce que tu as raconté, là, les deux histoires que tu as racontées, Inès, c'est que la rame où il y avait plein de monde, les gens, ils ont pas bougé.
6: Ouais.
2: Et, la rame où il y avait personne, juste deux mecs, les deux mecs, ils sont venus t'aider. T'es tombé sur deux mecs sympas, hein.
12: Ils m'ont sauvé la vie.
3: Le mec avait pas l'air normal.
2: Après lui, il était pas harceleur sexuel, il était juste complètement.
5: Ce mec-là, il a été arrêté du coup au final.
2: Qu'est-ce qu'ils ont fait les deux là?
12: Je sais pas. Moi, je suis descendue en fait. Je sais pas j'ai même pas eu la présence d'esprit de remercier les deux mecs.
6: Bah, tu peux peut-être les remercier là parce que s'ils écoutent Skyrock, tu vois.
12: S'ils nous écoutent, en tout cas, c'était le. Je sais plus.
6: 2023, t'as dit.
2: 2023,
12: ouais, c'était début 2023, c'était en janvier, c'était dans le RERD qui venait. On était dans Paris, on est peut-être à Gare de Lyon.
2: Juste avant la Gare de Lyon, t'as dit, ouais.
6: Maintenant, ça va, t'es pas trop traumatisé quand tu prends les transports?
12: Marie, j'ai été traumatisée toute l'année 2023.
2: Ah bah, t'as ça qui t'arrive une fois, je peux te dire que oui, tu.
6: Bah, même deux, toi.
2: Stress derrière, oui. T'as deux histoires comme ça,
12: ouais. Moi, en plus, ça m'est arrivé deux fois, à un mois d'intervalle. Donc, je me suis dit, je suis restée en télétravail. Donc, j'ai dit à mon employeur, je reste en télétravail parce que j'étais sur le trajet du travail, j'aurais pu mourir ce jour-là. Donc, ils ont essayé de me dire, faut que tu viennes. J'ai dit, je ne viendrai pas tant que je ne vais pas bien. En fait, j'étais bien, mais à l'intérieur.
6: Et ça va, t'as pas peur des gens, du coup, maintenant, parce que tu peux être traumatisée un petit peu, quoi.
12: Bah, maintenant, je fais très... Bah, peur des gens, non, parce que je me dis qu'il y a des gens bien.
6: Oui.
12: Mais il
2: y a des gens bien, mais il faut tomber dessus, et puis pas que, quoi.
6: C'est ça.
12: Bah, les transports, aujourd'hui, c'est devenu une... Pour moi, c'est une épreuve, en fait.
2: On peut comprendre, en tout cas.
5: Après, des fois, les gens interviennent aussi. Hein,
2: ce qui est intéressant, c'est de voir qu'en fait, tu as des réactions qui sont instinctives dans ces moments-là. C'est-à-dire, tu te rappelles plus de ce que t'as dit, tu te rappelles plus.
5: Mais t'es choqué.
2: Ouais, c'est ça, en fait.
5: Donc, mais t'avais une histoire avec la brésilienne aussi, là. Tu sais, c'était passé sur les réseaux. Une touriste a été venue, elle avait pris les transports. Et en fait, c'est une daronne qui est venue. En fait, le mec, il voulait l'agresser sexuellement. Et c'est une daronne qui est venue, qui s'est embrouillée avec le mec et qui l'a chassé du.
2: Ah, mais le mec s'est fait arrêter, c'est ça?
5: Ouais, c'est fait serrer.
3: C'était il n'y a pas super longtemps.
5: Ouais, c'était là, il n'y a pas très longtemps, voilà. Ça a fait le tour des réseaux. En fait, la brésilienne était choquée, elle ne bougeait pas, la daronne, elle a intervenu, elle a chassé le mec du RER, et dans toutes les gares, quand tu descends du train, tu sais, c'est filmé. Et maintenant, dans les nouvelles rames aussi, c'est filmé. Par exemple, le RER A, il est filmé, le D aussi. Et donc, ils ont retrouvé le mec, mais super rapide, quoi, tu vois.
6: Non, mais c'est normal, quand tu te fais agresser, tu n'arrives pas à gueuler, tu n'arrives pas à parler.
5: Ouais, t'es sous le choc.
6: C'est logique.
2: Ouais, puis tout le monde réagit un peu comme il peut. Hein.
6: Ouais.
3: T'imagines, par exemple, les touristes asiatiques, il y en a, ils finissent, quand ils viennent en vacances à Paris, ils finissent en dépression.
2: À cause de ça?
3: Non, mais eux, ils hallucinent. Parce qu'en fait, nous, limite, c'est triste.